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1: Jason Derulo et Snoop Dogg sur Skyrock avec Wiggle Wiggle. 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
1: Et c'est parti pour le Morning Best de Difool. Il est quasiment 6h02. J'espère que vous avez bien dormi, que vous avez passé un bon week-end. Alors, il y en a pour qui pour le week-end a bien débuté. Hein. Je fais un big up aux amis Lensois. Voilà, ça termine la nuit. Ça a fêté la Coupe de France. On va en reparler bien évidemment. Dans quelques secondes, on est parti hein, dans toute la France pour le Morning Best de Difool, une team au taquet et les meilleurs auditeurs de France qui vous réveillent en direct hein, du lundi au vendredi entre 6h et 9h15. Il y a durable le samedi matin. C'est le Morning Best avec, pour attaquer l'émission, la compile des bourrés du week-end. Difool également qui va vous donner une enquête, une étude. Le comportement des Français au volant. Il y aura votre horoscope de l'amour, les familles du double appel.

0: Et du cash à gagner sur Skyrock après Célia du Havre qui a pris 13 000 balles hier matin dans le morning de Difool. 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Et bah oui, Rémi, on y va, on attaque avec la météo.
1: Oui, avec l'été qui s'installe ce week-end sur l'ensemble du pays, ça vous le savez, large domination du soleil aujourd'hui, quelques grisailles tout de même possibles ce matin sur les côtes bretonnes et méditerranéennes, par endroits vraiment hein, des nuages qui vont se développer sur les Alpes et les Pyrénées et dans la soirée près de la Manche, même ambiance demain avec des éclaircies et de la chaleur, des averses parfois orageuses ne sont pas à exclure sur les reliefs du sud, enfin pas de changement lundi avec un temps encore estival, attention quand même à ces coups de tonnerre localisés sur les Pyrénées et sur les Alpes. Les températures dans la matinée, 15 à Lille, 17 à Lyon, à Paris et à Marseille. Dans l'après-midi, 24 au pied des Pyrénées, 25 près de la Méditerranée, 30 en Alsace, dans la Loire, près des frontières du Nord et sur le Massif central, 31 en Bourgogne, en Bretagne et sur la région parisienne, 32 en Normandie, sur la Haute-Garonne et en Vallée du Rhône, 34 pour le bassin aquitain, 35 dans le Lot et dans le Tarn. La pollution, c'est moyen, les indices entre 3 et 5.
0: Mais où est donc passé le fameux cobra à lunettes qui sévit actuellement dans le sud-ouest de la France? On va en reparler avec Guy Foulet et toute l'équipe dans moins de 15 minutes, mais la Rémi, c'est parti pour l'actu.
1: Une battue citoyenne pour tenter de retrouver Manon Rolando. Les recherches encadrées par la gendarmerie sont prévues cet après-midi à Saint-Étienne de Montluc, en Loire-Atlantique. L'agricultrice de 31 ans n'a plus donné signe de vie depuis le 3 avril. Le principal suspect, c'est son compagnon. Il a été, vous le savez, interpellé en Algérie. Le verdict sera connu certainement dans la journée aux assises de Digne-les-Bains. L'avocat général a requis hier la réclusion criminelle à perpétuité contre Guillaume Bussy. L'individu est jugé pour viol, acte de torture et proxénétisme sur une personne vulnérable. La victime présumée n'est autre que son ex-compagne. Une marche blanche sous haute surveillance policière à Nice cet après-midi. Le défilé est organisé en hommage aux victimes de la dernière fusillade du quartier des Moulins. Deux pères de famille qui ne figurent dans aucun dossier de trafic de stupéfiants abattus le 11 mai. Le palais de l'Elysée perquisitionné cette semaine, annonce faite par le PNF. Deux juges d'instruction du pôle financier de Paris ont eu accès à la résidence du président de la République. Ils enquêtent sur l'organisation des dernières cérémonies de panthéonisation. Elles sont toutes organisées par la même entreprise. La justice avait déjà tenté de mener une perquisition le mois dernier, mais l'accès lui avait été refusé.
0: On enchaîne avec le sport, Rémi.
1: Avec la finale de la Coupe de France et le tout premier sacre des Lensois. Ça y est, les Lensois qui inscrivent leur nom hein, sur cette compétition. Victoire 3-1 contre l'OGC Nice après une saison rondement menée hein, par les 100 et or. Et puis Montpellier, ça c'est du rugby, qui décroche encore une fois un nouveau titre européen. Victoire en Challenge Cup hier contre Ulster. Victoire 59-26.
0: Eh ben tout ça c'est rondement mené, Rémi. On va te retrouver dans moins de 3 minutes avec Guy Foulet et toute l'équipe juste après Renboy et Nono La Grinta pour la fameuse, la traditionnelle compile des bruits du week-end.
1: À tout à l'heure.
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1: Là, on va parler de notre compil des boys au week-end. Toute l'actu sur Skyrock avec Rémi, voici le top 3 tout de suite.
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1: Ils ont trop bu, ils font la une de l'actu. Et oui, on va voyager partout en France. On reste 100% en France ce matin, Rémi.
2: Ouais, on reste 100% en France et on commence à Chancey, c'est dans l'Indre-et-Loire.
1: Bravo, Français qui ont énormément bu ce week-end.
2: Ah oui, bravo, félicitations. Bravo. Oui, félicitations. C'est un mec qui a menacé un groupe d'ados avec un fusil parce qu'ils l'ont regardé dans son jardin. Le problème, c'est que il était tout nu avec sa femme, donc des filles et des gars âgés de 14 à 17 ans qui faisaient du vélo dans un lotissement. Bon, l'un d'eux s'est arrêté pour refaire ses lacets tout près de la clôture de la maison de ce monsieur et là il a constaté que le couple était allongé tout nu dans le jardin.
1: Évidemment, t'appelles tous tes potes là.
2: Ils ont tous regardé. L'homme qui était chez lui s'est senti épié. Il est parti donc dans son garage se saisir de son fusil. Bon, la police s'est rendue à son domicile et a constaté qu'ils étaient tous les deux dans un état d'ivresse avancée, le couple, totalement bourré, placé en garde à vue évidemment. L'homme sera convoqué devant un magistrat du parquet de Tours.
1: Voilà, t'as pas le droit d'être tout nu chez toi si les gens peuvent te voir de dehors, je crois.
2: Ouais. Et surtout, t'as pas le droit d'aller chercher un fusil pour menacer.
1: Et tu n'as pas le droit de menacer les gens avec un fusil. T'as raison, Rémi. Tu te mets tout nu dans ta ferme?
2: Non.
1: Non,
2: j'aimerais bien.
1: Tu bronzes pas nu.
3: Ah, tu pourrais,
2: Ouais, j'aimerais bien, ouais.
1: Après, les animaux ont peur.
3: Oui, c'est ça.
1: On va filer dans le 38, là, maintenant, à Saint-Quentin-Fallavier. C'est dans le 38, dans l'Isère, c'est un trentenaire. Ah bah lui, il a pas eu de chance. Il a fait une connerie, ça a découlé sur d'autres problèmes qu'il a connus. Il a jeté ses déchets par la fenêtre de sa Twingo, sous les yeux des gendarmes. Ouais. Je sais pas s'il les avait vus. Bon, évidemment, il jette ses déchets par la fenêtre. Les gendarmes le voient. Ils viennent le voir. Et derrière, ça s'est déclenché en cauchemar. Cascade de sanctions, puisque il était dans sa voiture, ils lui ont fait un contrôle d'alcoolémie, 1,3 d'alcool par litre de sang, c'est
4: trop. Ce qui est pas mal.
1: Test positif aussi au cannabis, parce qu'ils ont fait un test au cannabis, et permis retiré, parce que, voilà, évidemment, test positif au cannabis, 1,3 d'alcool, grammes.
4: Non, c'est bien, il cochait toutes les cases.
1: Donc le mec a coché toutes les cases, voilà, ça lui apprendra à jeter ses déchets comme ça, dans la rue, et à polluer notre belle planète. Et la belle ville de Saint-Quentin-Fallavier dans le 38. Il était numéro 2, lui, et numéro 1.
2: Direction le Tarn-et-Garonne, nous sommes à Saint-Nicolas-de-la-Grave, donc dans le 82, ce week-end vers midi, où un homme a sorti son zigouigoui pour se lastiquer devant deux copines qui se reposaient au bord du lac d'une base de loisirs.
1: Ah bah, elle va être contente, va dire.
2: Elles étaient sous le choc, ces deux femmes de 32 et 33 ans. Elles l'ont pris en photo quand même pour alerter immédiatement la gendarmerie. Ah là, petit souvenir. L'homme a été interpellé.

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1: Est-ce que mes chauffards sont là ce matin? Rémi?
2: Non.
1: Mais si t'es là, j'entends ton klaxon.
3: Je suis pas là.
1: Ah ouais, il est là le klaxon.
2: Ah ouais, ah ok, l'ancien.
1: Mais oui. Allez, gare-toi Rémi. Allez. Nouveau dérapage.
2: Waouh.
1: Wow. Oh,
2: j'ai dit de me garer là.
1: Voilà.
2: Ah, deux fois, trois fois. Ah, quatre fois.
1: Le classement. Le classement des fautes les plus commises par les Français vient de sortir. C'est le classement Ipsos BVA. Vous êtes vous-même sur la route actuellement. Faites très attention. On va vous donner les régions dans lesquelles les Français. Bah, on va commencer par quoi, tiens. Injurie le plus les autres conducteurs. C'est quoi l'injure que tu sors quand t'es au volant, Rémi?
4: Bon, je traite pas, franchement.
5: Ah ouais?
1: Alors attends.
4: Bon, parce c'est que, hyper rare.
1: Mais tu es bien Rémi des infos de Skyrock.
4: Ouais, mais.
1: Parce que tu conduis bien, tu ne traites personne sur la route, mais.
5: T'es parfait
1: vraiment,
5: en fait.
1: Tu es vraiment Rémi.
5: Ah oui?
4: Mais oui, c'est moi. Non, mais non, je traite pas trop les gens, moi. Non, c'est pas trop mon délire.
5: Oh, ah, t'es tranquille, toi.
6: T'as pas d'insultes qui te viennent comme ça, genre.
4: Non,
6: putain,
4: bah
6: quoi.
4: non.
5: Même
4: si
5: pas
4: un
5: une
4: mec
5: seule.
4: Met pas son clignotant, je dis, oh putain, il a pas mis son
6: ah
4: clignotant,
6: ouais.
4: Mais.
6: Oh.
4: C'est tout, quoi.
1: Rémi, il est là. Oh là là, il est vilain, il a pas mis son clignotant. Oh là là.
4: Non, mais. Ça sert à rien de s'énerver pour ça, quoi.
1: C'est quoi vos injures?
2: Tu dis quoi, t'as dit full t'insulte?
1: Moi, c'est connard ou connasse.
2: Ouais, c'est ça.
5: T'es vulgaire, oh là là.
1: C'est quoi que je dis?
5: Fils de.
1: Oh non.
5: Tu le dis jamais?
1: Ah ouais, je dis ça.
5: Tu rigoles ou quoi, toi?
1: Je serais jamais les mamans.
5: Je te rappelle pas à chaque fois que je dis. Difool, à chaque fois qu'il le dit, je dis à un mec qui va lire sur tes lèvres le fils de, parce que ça se lit bien sur les lèvres.
7: Ah, ça se voit.
5: Il va descendre, il va te marbrer, je vais te regarder.
1: C'est dans quelle région qu'on insulte le plus les autres conducteurs, d'après vous?
6: Rhône-Alpes.
2: Île-de-France,
5: les Bouches-du-Rhône.
1: Ah, j'étais sûr que vous me diriez tous Île-de-France.
2: Bah ouais, Île-de-France, non?
1: En région parisienne.
2: Il y a beaucoup de bouchons, il y a du monde, c'est une galère pour rouler.
1: Eh bien non, ce n'est pas l'Île-de-France.
2: Ah, Lyon, ok.
1: Non, non, les Lyonnais ne sont pas là non plus, les Stéphanois non plus.
5: À Marseille.
1: Le top 3 nous donne numéro 1. Les Hauts-de-France.
5: Ah ouais, dans le nord.
6: Ah ouais.
1: Dans le nord de la France, les Hauts-de-France, c'est vous qui êtes en tête des gens qui a juré le plus les autres conducteurs. Numéro 2, Provence-Alpes-Côte d'Azur et la Corse.
5: Ah ouais.
4: Bonne de tes morts.
1: Et après, le grand est de la France en Alsace. Oh saloperie. Donc l'est, le grand est, Reims, Nancy, Metz,
5: Strasbourg.
1: Colmar, Strasbourg.
6: Ça, ouais.
1: Donc voilà, le top 3, donc numéro 1 sur le haut du classement. Donc là, on a les Hauts-de-France. Quelle est la région dans laquelle on klaxonne de façon intempestive les conducteurs qui nous énervent, un peu comme Rémi, avec son super klaxon, parce que Rémi, il a un super klaxon.
5: Ouais.
1: Ah ouais.
6: Ah, j'adore celui-là.
1: Super. Bon, la région où on klaxonne le plus.
4: À Paname.
1: Ouais, région.
5: Île-de-France, c'est sûr.
1: Île-de-France, c'est vrai que c'est un festival.

0: Festival de klaxon en Ile-de-France.
1: Toute la journée, t'entends ça, ouais.
0: C'est l'Île-de-France en numéro 1. Provence-Alpes-Côte d'Azur encore numéro 2, ouais. Avec la Corse.
2: Pas mal, pas mal.
0: Et les Hauts-de-France. Ah, vous êtes que 3e. Après avoir injurié les gens, vous klaxonnez. Mais alors, vous klaxonnez juste un tout petit peu. Allons-y pour la suite de notre classement. Ah, où est-ce qu'on vous colle le plus? Dans quelle région on colle délibérément le véhicule d'un conducteur qui nous énerve?
3: Paris aussi.
2: Bon, l'Île-de-France aussi, je pense. Ouais.
0: Eh bien non, c'est pas le sud, c'est pas l'Île-de-France. C'est à égalité le Grand Est.
2: Ah ouais.
0: Et la Bretagne.
2: Ah.
0: Donc numéro 1, le Grand Est, c'est la Bretagne. Et après, il y a la Nouvelle-Aquitaine. Et derrière, on trouve la Bourgogne-Franche-Comté, les Pays de Loire, PACA, la Corse, etc., etc. Numéro 1, donc, le Grand Est. Et le Grand Est, vous êtes
2: bien. Ouais. Ah, vous êtes pas mal, les gars.
0: Ouais. Vous êtes pas mal pour l'instant. Hein. Avec la Provence-Alpes-Côte d'Azur, vous êtes bien. Et les Hauts-de-France, vous êtes pas mal aussi. C'est les trois régions, là, pour l'instant, qui sont dans notre classement. Après, où est-ce qu'on double la droite sur l'autoroute? Le plus souvent.
3: Sur l'autoroute.
0: Bonne réponse, Carillon.
2: Bien joué.
0: C'est géré. Ouais. Numéro 1, c'est les Hauts-de-France. Numéro 2, Provence-Alpes-Côte d'Azur. Et numéro 3, numéro 1, c'est l'Île-de-France. Numéro 2, Provence-Alpes-Côte d'Azur. Et les Hauts-de-France sont 3e. En fait, c'est vraiment les 3 régions. Ça
3: ouais, c'est vrai. Ouais.
0: Ouais. Où est-ce que les gens descendent le plus de leur voiture pour s'expliquer avec un autre conducteur?
2: Dans le feu rouge.
0: Dans le sud.
1: C'est ouais. Sûr. Hein,
0: ouais. Ouais, ouais, c'est dans le sud.
2: Ah ouais?
0: C'est, ouais, sûr, c'est bah chez oui. Vous, Provence-Alpes-Côte d'Azur.
1: On s'en regarde là-bas.
0: Et en numéro 2, ben il y a encore les Hauts-de-France, mais la Normandie, Rémi. Attention,
1: Ah, on est classé.
0: Tu risques de te faire, mettre à l'amende par quelqu'un. Et après, on trouve quoi? Auvergne-Rhône-Alpes. Ah, quand même, on en a un dans ma région. Ah, et le Centre-Val de Loire également. Si vous n'avez pas été cité, c'est que vous êtes dans les régions où ça conduit bien.
3: Bah ouais, ouais. Tant mieux.
0: Il y a peu de régions qu'on n'a pas citées.
3: Ouais, c'est clair.
0: Mais il y a des régions où ça conduit.
1: Mais Sud-Ouest, ça va.
0: Le sud-ouest, ça va.
3: Ouais, ça va.
0: L'Aquitaine, c'est vrai, ça va. Par contre, le sud-est, l'Île-de-France, les Hauts-de-France.
3: Le Grand Est.
0: Ouais. Et le Grand Est, c'est vrai que vous êtes pas mal. Et alors, comment les Français se jugent au volant? Parce que ça fait partie également de cette enquête.
2: Ah bah, très bien, j'imagine.
0: Oui.
2: Plutôt très bon conducteur.
3: Ouais, comme d'hab.
0: Ouais. Se donne un item positif sur 100 Français. 98.
3: Ouais, c'est clair.
0: Genre, ils sont là, 98. Comme Rémi, un peu, là. Oh, bah, moi, je conduis bien.
3: Très bien.
0: Bah, ouais, je conduis bien, j'ai un super klaxon. Donc, voilà.
2: La caravane du Tour de France.
0: Je n'ai jamais eu...
3: Aucun
0: accident, mais... Aucun.
2: Ah, si, ça, j'en ai déjà eu.
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1: Et on va parler des événements dont on parle le plus sur les réseaux, c'est marrant. Hein. Le cobra, tu vas me dire, t'as pas des cobras qui se baladent en France tous les jours
2: tous les
1: comme ça
2: voilà. Non, c'est pas commun.
1: Surtout avec leurs lunettes.
3: Ah, surtout.
1: Imaginez, le cobra, il a mis des petites lunettes, myope. Cobra lunette, espèce très vénéneuse qui est recherchée depuis plusieurs jours à Castelginestre, dans le 31, c'est du bien. Côté de Toulouse.
3: Ouais.
1: Il vient d'où d'ailleurs ce cobra lunette?
3: Alors il s'est échappé de...
2: On sait pas.
3: Il
2: s'est échappé quelque part, il est pas venu d'Inde.
4: Donc c'est une espèce qui vient d'Inde, de Pakistan, du Bangladesh.
2: Il a pas pris l'avion tout seul, oui.
3: Non, mais c'est peut-être un particulier qui l'avait chez lui.
2: C'est possible.
3: Qui s'est sauvé.
2: Et où est-ce qu'on l'a. Enfin, on l'a aperçu du coup dans la ville.
1: Alors c'est un gars qui l'a aperçu. Bon, c'est un spécialiste des animaux, la preuve, écoutez.
5: Moi je croyais que c'était un hérisson ou une souris qui marchait, un truc comme ça.
1: Ouais, donc il a confondu un cobra avec un hérisson et une souris. Non, en fait, il avait entendu du bruit. Pas vu.
5: Et je sors mon téléphone, j'essaye de faire une vidéo et tout. Et
1: voilà,
5: j'arrive
1: cobra.
5: Plus. Tellement que j'avais peur et tout, j'avais pris une photo.
1: Le mec, il était terrorisé. Cobra à lunettes. On sait combien il mesure le cobra à lunettes de Castelginestre?
3: Non,
4: mais ça va entre 1m40 et 2m20.
1: Ah ouais, donc c'est grand quand même.
3: Ah ouais.
1: Ah ouais, quand même. Bon, les gens, comment ils réagissent? Les gens réagissent, ils ont peur, c'est normal. Le petit a peur, la maman a peur, tout le monde a peur.
6: Il a un peu peur, donc il peut pas venir en vélo, donc je suis obligée de le conduire à l'école parce que j'ai peur qu'on sait jamais sur la route de l'école.
1: Ah bah ouais.
6: Il a le serpent qui arrive vers lui.
1: Ah bah t'as un petit, oui, tu l'amènes à l'école. Grémy, toi par exemple, tes enfants, tu les amènerais à l'école tous les matins?
4: Non.
3: Ah ouais, c'est
7: ah bon?
4: Attends les gars, c'est très dangereux, ça te pique, t'es mort. Hein.
3: Ouais, mais tu leur mets des bottes
4: ça
3: aussi.
4: Ça te mord, t'es mort. Hein.
3: Ça va.
1: Ah non, mais je disais, tu les amènerais à l'école en voiture au lieu d'y aller à pied.
4: Ah bah si je peux, oui, si je peux, je les amène à l'école.
1: Ah
4: mais
1: d'accord.
4: Genre, si je peux pas et qu'ils doivent prendre le bus ou quoi, non, c'est mort.
1: Non, ils restent à la maison.
2: Ah, c'est vrai que c'est hyper dangereux. Là, je vois, le venin attaque le système nerveux.
3: Oui, tu meurs en fait.
2: Il peut provoquer une paralysie, notamment des muscles respiratoires.
1: Oui, donc tu t'étouffes.
2: Et sans traitement, la mort peut survenir en quelques heures.
4: Ouais, bah alors bon, la France est très rassurante parce qu'ils ont fait un communiqué là-dessus. Hein. C'est hyper sérieux.
1: Mmh.
4: Ils ont dit, ne vous inquiétez pas, on a une batterie de sérum. Mais quand même, si vous vous faites mordre par le serpent, vous appelez les secours, vous ne bougez pas.
1: Ah,
4: parce qu'en fait, le problème, c'est que dès que tu bouges, c'est là que le venin il se diffuse
2: le plus.
4: En fait. Vous ne bougez pas, vous attendez les secours.
2: Bon, ouais. Après, il faut quand même bouger pour fuir le serpent.
1: Bon, il y a quand même des gens courageux du côté de Toulouse. Écoutez, le petit là, lui, il est super content.
8: Bah, moi, bien, j'ai envie de voir des serpents dans
9: Donc, ça dérangerait pas de le croiser, quoi.
8: Pas du tout.
1: Non, une prof qui est pas rassurée.
10: Apparemment, le serpent serait craintif au bruit. Et bon. Avec le bruit que font nos chers élèves, j'avoue que nous ne sommes pas tout à fait en danger dans la cour de récréation.
1: Pas rassurée quand elle est à l'école. Faut qu'elle travaille toute la journée, comme ça elle est tranquille.
2: Ouais.
1: Après, bon, il y en a qui sont complètement parano. Tiens, le parano ou la parano du jour.
11: J'ai été récupérer le chien dans le jardin. Et j'ai tout fermé.
1: Alors elle est enfermée à la maison.
2: Elle a raison.
1: Elle s'est enfermée.
2: En plus, c'est que le chien.
11: Et après, j'ai vérifié sous le canapé, il y avait la lampe torche. Voilà.
12: Vous avez tout fermé chez vous, quoi.
11: Ah oui.
1: Je suis sûr qu'il y en a plein qui l'auraient fait, ça.
2: Ah, bien sûr.
1: Ben oui. Bon, comment se débarrasser de cet animal?
13: Certaines personnes sont un peu plus frileuses à sortir.
1: Alors, les gens ne sortent pas, première solution. Deuxième solution, si tu sors.
13: Ma belle-mère ne sort pas. Et moi, je claque des pieds avant de sortir de chez moi.
1: Donc, vous voyez, des gens, ils marchent comme ça.
3: Ouais, pour faire du bruit.
1: Et tu fais du bruit. C'est vrai, ils sont sensibles aux vibrations, les serpents. Et sinon, on avait qui? Le super parano du jour.
14: Ou si je le vois, je ne saurais même pas comment faire. Je pense que je tomberai mort.
1: Voilà, lui, il est au bout de sa vie. Et puis, il y a ceux qui le prennent bien.
15: Oh, il y a des choses beaucoup plus importantes que ça aussi. Il y a un cobra.
3: Voilà.
15: Et avec le bordel que tout le monde fait, je pense pas qu'il soit. Il doit être planqué quelque part et attendre.
1: Ah ouais, parce qu'il a vu qu'on parlait de lui à la télé. Il a vu qu'on parlait de lui à la radio. Donc le cobra, il est en train de se planquer.
2: Il est pas con.
1: Il a même sorti son téléphone. Et il a vu qu'on parlait de lui sur internet. Le cobra, il est partout. Le cobra lunette. On suit ses aventures sur Skyrock.
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16: Le jeu de la banque qui se prépare du beau temps, du soleil aujourd'hui sur toute la France. C'est le jeu de la banque, le jeu des années avec Difool et toute l'équipe. Hein, Difool qui va vous. C'est le combien ça coûte. Voilà, Difool qui va vous donner un objet et il va falloir deviner combien ça coûte. Le jeu du combien ça coûte, on fera le jeu des années un petit peu plus tard. Dans la matinée, le Morning Best de Difool avec du son tout de suite à 6h28. Franglish et Que Black pour Génération Impolie. Et puis juste après, ça sera l'actuel sport avec Rémi.
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1: Il est 6h32, quasiment un bon travail à tous les concernés, un bon samedi à toutes et à tous, un temps à faire griller des saucisses, on va en parler dans quelques secondes avec Rémi dans l'actu et dans le sport. C'est le Morning Best de Difool avec le jeu de la banque, le jeu du combien ça coûte Difool, qui va vous proposer des objets, il va falloir deviner combien ça coûte. C'est 50€ par bonne réponse, le double appel également à pas louper d'ici à 7h. Miss Kitoko, The Boss Lady, Théodora sur Skyrock, la légende Michael Jackson également. Et du cash à gagner sur Skyrock. Je vais vous appeler. Alors, on crédite les comptes en banque pendant tout le week-end sur Skyrock. On est le 23, il y a la fin du mois qui approche. Et on vous appelle pour créditer votre compte en banque du 300, du 400, du 500, jusqu'à 1 000€ à gagner. Pour jouer, pour participer, vous envoyez cash au 7-20-20. Mais alors, vraiment, on se la fait entre nous. C'est-à-dire, ceux qui dorment, ceux qui ne nous écoutent pas à 6h32, ça dégage. Voilà, on les sort du tirage, on leur dit rien. Ça reste entre nous, évidemment. Et moi, je vais vous appeler dans la matinée pour créditer votre compte en banque. Donc, vraiment, manifestez-vous, bien évidemment. Bah, voilà. Vous êtes à l'écoute, donc vous avez toutes vos chances. Vous envoyez cash au 7-20-20. Puis en plus, on garde vos numéros pour le nouveau tirage au sort des 13 000€. 13 000€ de plus à gagner sur Skyrock. C'est tombé hier matin pour Célia du Havre. Et on remet ça la semaine pro dans le morning de Difool. Pour jouer et pour participer, vous envoyez cash au 7-20-20. Rémi, oui. C'est l'heure de te retrouver pour l'actu et pour le sport. Et aujourd'hui, on peut le dire, un temps à faire griller des saucisses.
2: Ah bah c'est clair. Là, si vous faites pas un barbecue aujourd'hui, vous n'en faites pas de l'année. Bon, l'été s'installe ce week-end sur l'ensemble du pays. Large domination du soleil. Quelques grisailles tout de même possibles sur les côtes bretonnes et méditerranéennes, très légères. Hein. Des nuages vont se développer sur les Alpes et sur les Pyrénées dans la soirée ainsi que près de la Manche. Même ambiance demain avec des éclaircies et de la chaleur. Des averses parfois orageuses qui ne sont pas à exclure sur les reliefs du sud. Et puis pas de changement lundi avec un temps encore estival. Attention quand même à ces coups de tonnerre localisés sur les Pyrénées et sur les Alpes. Les températures ce matin, 15 à Lille, 17 à Lyon, à Paris et à Marseille. Et dans l'après-midi, 24 au pied des Pyrénées, 25 près de la Méditerranée, 29 en Alsace, 30 dans la Loire près des frontières du Nord et sur le Massif central, 31 en Bourgogne, en Bretagne et sur la région parisienne, 32 en Normandie, sur la Haute-Garonne et en Vallée du Rhône, 34 sur le bassin aquitain, 35 dans le Lot et dans le Tarn. La pollution, c'est moyen, les indices entre 3 et 5.
1: Il y a votre horoscope de l'amour également à pas louper d'ici à 7h. Notez également qu'on est en plein cœur d'une heure et demie sans pub, une heure et demie sans pub. Et là, Rémi, c'est parti pour l'actu.
2: Deux animateurs périscolaires placés en détention provisoire hier, ils ont été mis en examen dans le cadre du scandale des violences sexuelles présumées qui vise plusieurs écoles du 7e arrondissement de Paris. Une troisième personne a été placée sous le statut de témoin assisté. 16 personnes avaient été interpellées mercredi. Les enquêteurs ont déjà entendu 44 enfants. Le calvaire pour ce début de week-end de la Pentecôte, les passagers d'un TGV Paris-Perpignan sont restés bloqués sur les voies pendant plusieurs heures hier. L'incident s'est produit aux alentours de Nîmes en raison d'un problème d'alimentation, pas de climatisation et des températures au-delà des 30 degrés. Les pompiers d'ailleurs sont intervenus suite au malaise d'un passager. Des négociateurs qatari et le chef de l'armée pakistanaise en Iran. Les négociations se poursuivent entre les gardiens de la révolution et les États-Unis. Washington évoquait hier de légères avancées. Téhéran accuse les États-Unis de saboter les discussions. L'Iran réclame notamment la levée des sanctions américaines. D'ailleurs, Donald Trump a fait savoir qu'il n'assistera pas au mariage de son fils ce week-end. Il juge important, vu la situation, de rester à la Maison Blanche. Et puis, des bénévoles un peu partout en France. Hein. À partir d'aujourd'hui, la collecte annuelle de la Croix-Rouge débute. Semaine importante puisque cette action représente 85% du budget de l'association. La situation est jugée préoccupante. Entre 20 000 et 25 000 personnes bénéficient aujourd'hui de l'aide de la Croix-Rouge rien qu'à Paris. Un don de 4€ permet d'offrir un repas complet à une personne en difficulté.
1: On passe au sport, Rémi.
2: Oui, ils ont été champions de France 98, vainqueurs de la Coupe de la Ligue l'année d'après. Par contre, ils n'avaient jamais soulevé la Coupe de France. Une erreur de l'histoire, corrigée hier soir par les 100 et or. Lens remporte la compétition pour la première fois. Victoire face à Nice sur le score de 3-1. Énorme saison pour les nordistes qui bouclent à la deuxième place du championnat et puis qui signent aussi un retour en Ligue des Champions.
1: Eh ben merci beaucoup Rémi, nous on va te retrouver tout à l'heure, tu vas signer ton retour dans une petite demi-heure pour un nouveau point sur l'actu et sur le sport.
2: À tout à l'heure.
1: Le jeu de la banque, le jeu du combien ça coûte avec 50€ par bonne réponse, hein, vous allez pouvoir jouer à la maison, dans les voitures, les camions, les camionnettes, au travail avec Difool et toute l'équipe, juste après Miss Kitoko de Théodora.
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1: Et c'est l'heure de faire péter la banque sur Skyrock.
2: Ouais. Allez.
1: Avec un de mes jeux préférés, c'est le jeu des années. Ça nous rappelle plein de souvenirs.
2: Ouais.
1: Et puis ça nous apprend des trucs en plus. Qui va jouer avec nous, qui veut gagner plein d'argent? Il y a Vanessa qui est en direct de Narbonne. Bonjour Vanessa.
3: Bonjour à tous.
1: Bonjour.
2: Salut Vanessa.
1: Je te demande pas si t'es en forme ce matin, ça a l'air d'aller.
3: Ah, oui, très bien, très bien. Moi j'ai 10 sur 10 au réveil.
4: Ah ouais, même plus.
1: Magnifique, 10 sur 10 au réveil pour toi Vanessa, je te les donne les 10 sur 10.
3: Merci.
1: T'es à Narbonne, t'es dans quelle année Vanessa?
3: Moi je suis née en 79.
1: 1979, parce que c'est le jeu des années, mais oui. Et on a Samy qui est en ligne avec nous aussi pour notre jeu des années. Bonjour Samy. Samy du 26. Mais c'est marrant, tu es le frère de Vanessa.
2: Ah, c'est encore Vanessa.
3: Je suis la
2: frère
3: de Vanessa.
2: C'est Samy. Bien, Samy. Ah, tu fais archi bien. Ah, moi, je croyais que c'était une deuxième Vanessa, moi.
1: Et non, c'est Samy. T'es né en quelle année, toi, Samy?
5: Moi, 82. Moi.
2: Ah, là, c'est plus pareil, là.
1: 1982. Faites-vous un bisou tous les deux, on va jouer ensemble. Là, tout de suite.
3: Bisous, Samy.
5: Bon, bisous, Vanessa.
1: Très bien.
3: Bisous.
1: Plein de billets de 50 euros à gagner. Je vous donne des événements. Vous me dites en quelle année. Allez, Vanessa, honneur au fils, toi qui vas donner la première bonne réponse, j'espère. Écoute bien cette question. L'année de la date de création de Coca-Cola. Est-ce que tu le sais, Vanessa?
3: Je pense que c'est dans les années 50. Dans les années 50.
1: Il me faut une date.
2: Il faut une date précise.
1: Oh, une année.
3: 1950. Allez, 1950.
1: 1950. Tu dis quoi, Sabi?
5: Moi, je dirais 65.
1: 1965 ou...
5: Oui. Ouais, 1965.
4: Non, 1800.
1: Mais c'est
4: avant,
1: plus vieux, Coca-Cola.
4: Bah ouais.
1: Vieux,
4: ouais.
1: Et quand vous envoyez... Regardez quand même la date de péremption. Parce que
2: quand même, ouais.
1: Le Coca-Cola date de 1886.
4: Oh, c'est
2: ouais.
4: Quand
2: vous envoyez...
1: Eh, vous avez vu, ça date, le Coca-Cola.
6: Et je crois le mec qui a revendu Coca, celui qui l'a créé, l'a revendu pour 100 dollars à l'époque.
1: Ouais, pour pas grand-chose, c'est un pharmacien.
6: Ouais, ouais.
1: Il a vendu Coca pour rien du tout. Et Coca-Cola, donc ça date de 1886. C'est qui gagne?
3: C'est Vanessa.
1: 50 euros. Malgré ton 1950. Qu'est-ce qui se passait en 1886? Création de la première bicyclette française.
6: Ah ouais?
2: Ah ouais.
1: Et ouais.
2: Ah.
1: Et où ça?
6: À Saint-Etienne.
1: Ouais, c'est ça. tu savais?
6: Non, parce que t'es fier, donc.
1: Ah ouais, à Saint-Etienne, on a créé la première bicyclette française.
6: Super.
1: Et c'était l'inauguration de la Statue de la Liberté.
4: Ouais.
1: Eh oui. 1886, la date de création de Coca-Cola. Attention, écoutez bien ce son, c'est Joule. Quelle est la date du premier vélodrome de Joule? L'année du premier vélodrome de Joule. Son premier vélodrome, c'était en quelle année? Samy, à toi.
5: Je dirais 2020.
1: Tu dis quoi, Vanessa?
3: Moi, je dis 2018.
1: Eh bien, ça fait 50 euros égalité. 50 euros pour Samy, puis c'était en 2022.
4: Ah ouais?
1: Et ouais, en 2022, premier vélodrome de Joule.
2: Ouais.
1: Et en 2022, il se passait des trucs super. C'était la fin du pass sanitaire pour le Covid.
2: Ah, trop bien.
1: Libéré, délivré.
2: Délivré, ouais.
1: Et fin de l'impression automatique d'un ticket de caisse aussi. Moi, je le prends jamais. Vous le prenez, votre ticket de caisse?
2: Non, jamais. Non, jamais, ouais.
4: Alors, prenez-le, parce que des fois, il y a des trucs qui sont comptés deux fois. Donc, maintenant, je le fais.
1: Ah ouais?
4: Ah ouais, méfie-toi.
1: Tu le fais, Vanessa, toi, comme carriole?
3: Non, je garde rien, moi. Rien du tout.
5: Ah, ouais. Toujours. Faut toujours vérifier quand on a des carrioles.
1: Ouais. Ah, ah. Ça fait 50 euros chacun.
2: Ouais.
1: Alors, une autre question. Qu'est-ce que je vais vous demander, là? Ah, bah tiens, vous êtes sur la route, tous les deux?
3: Oui.
5: Moi, je suis à Saint-Etienne, t'as vu, je suis chez toi, du coup.
1: Ah, t'as trop de la chance. Magnifique. Donc, vous êtes sur la route, je vais vous demander l'année du début des limitations de vitesse en France. À partir de quelle année les routes. Avant, c'était pas limité, tu pouvais rouler à n'importe quelle vitesse.
2: C'est ouf, bien,
1: à partir
2: kiffé.
1: De quelle année t'aurais kiffé d'être,
2: ah, de ouf,
1: d'être vieux, hein, hein.
2: Ouais.
1: En quelle année les limitations de vitesse ont-elles été instaurées en France, Vanessa?
3: 1970.
1: Tu dis quoi, Samy?
5: Vas-y, je suis né en 82, on va dire 82. Hein.
1: Et non, c'était 1969. T'étais presque bonne, Vanessa, bravo. Hein.
2: Bien joué.
1: 50 euros, Vanessa. En 1969, c'est l'année où on marchait sur la Lune.
2: Ouais.
1: Oh, on n'a jamais marché sur la Lune, ça a été fait dans un studio.
2: Ouais.
1: Et alors attention, les Français obtenaient une quatrième semaine de congé payé.
4: Ah ouais.
1: Avant, il y avait
4: que
1: trois semaines de congé payé, maintenant on est à cinq.
2: Ouais. On est bientôt la sixième, on espère.
1: On est vraiment devenus des seniors.
4: C'est clair.
1: Bon, 50 euros pour toi, Vanessa.
2: Ouais.
1: On a une autre question. Qu'est-ce que je vais vous demander là maintenant? Qu'est-ce que je vous demande?
2: Alors.
1: J'hésite, j'ai plein de trucs qui sont super. Ah bah voilà une question sympa qui va remonter le moral à tout le monde. Vous allez parler de la mort.
7: Ah ouais, super.
1: Vous êtes content?
4: Super, on adore. Ouais.
1: Michael Jackson. L'année de la mort de Michael Jackson, Samy.
5: Oh putain, ça fait 10 ans qu'il est mort, je crois. Et c'était en quelle année? Ça c'était en 2 à 4.
1: Alors, d'abord Samy.
5: 2016.
1: 2016 pour Samy. Et toi Vanessa, tu dis combien?
3: En 99.
2: Non, pas du tout, c'est non. entre les deux.
1: Ouais, c'est plus entre les deux. Alors 2016. C'était en 2009.
7: 2009, ouais.
3: Oh merde, je suis con.
1: 2009.
7: Juin 2009.
3: Bah, c'est Samy. Et oui, ça fait 17 ans.
1: Et ouais, c'est Samy le plus proche. Samy, tu gagnes 50 euros.
2: Bien joué, Samy.
1: Michael Jackson est mort en 2009. Et là, Samy fait ouais, j'ai gagné 50 euros. Il est mort, Michael. Ça nous fait combien?
7: Eh ben, égalité parfaite, 100 balles partout.
1: Super, vous repartez avec 100 balles chacun. Bravo Vanessa.
2: Bravo, très bon match.
3: Oh, super.
7: Merci, merci. Il se passait quoi en 2009?
3: Merci, merci à tous.
1: Alors, il se passait quoi en 2009? Il s'est passé quoi d'après vous en 2009? Les plaques d'immatriculation ont changé.
7: Ah ouais.
1: On avait les pratiques d'immatriculation européennes. Fini d'avoir le département à la fin de la plaque.
4: Ouais, c'est vrai.
1: Parce qu'avant, t'avais, c'était du 92, t'avais 92.
4: Ouais, maintenant, tu peux mettre ce que tu veux, ouais.
1: Ouais, maintenant, c'est AA, 1, 2, 3, AA, par exemple.
2: Ouais, c'est deux lettres, trois chiffres, deux lettres.
1: Ouais. Voilà. Et la loi Hadopi a été votée, elle luttait contre le téléchargement illégal en 2009 et on continue de télécharger illégalement en 2026.
7: Super la loi.
1: Eh bien écoutez, tout va bien, on vous embrasse tous les deux. Bisous,
7: gros bisous, bisous.
3: Merci à vous, merci.
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0: De la déconne et du son, c'est le Morning Best de Difool sur Skyrock avec Tyke et Doja Cat. On prépare, là c'était Michael Jackson avec Billie Jean. On prépare également votre horoscope de l'amour, on va vous donner votre puissance amoureuse sur une échelle de 0 à 5. Mais tout de suite à 7h10, vous allez savoir ce qu'il se passe quand des familles qui ne se connaissent pas se parlent en direct sur Skyrock et sans le savoir. Ça s'appelle le double appel et c'est maintenant dans le Morning Best de Difool.
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2: 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Vous êtes pour mes numéros, je crois.
3: C'est quoi, ça, ce bordel?
4: Double appel à retrouver sur Skyrock. Vous savez comment ça marche. Vous nous envoyez les numéros. On en a plein, donc on va faire un multi-appel. On les connecte pour qu'ils fassent connaissance. Et on va même leur présenter Patrick. Ah oui, petite contrainte, il faut qu'on case cette petite phrase de Patrick si sensuelle.
5: Ouais, je suis à poil là.
6: Parfait,
7: oui, impeccable.
4: Je suis à poil qu'on va devoir caser quelque part.
6: Ouais.
4: Voilà, on va leur présenter Patrick et on va faire connaissance avec nos familles ce matin. C'est parti, ça sonne.
5: Oui, bonjour.
4: Bonjour.
5: Bonjour. Vous êtes
4: fatigué.
5: Et vous? Bah, c'est vous qui m'appelez, madame.
8: Non, certainement pas. C'est encore des bêtises en ce moment. Il n'y a que ça. Alors, donc, je crois que ça ne va pas aller.
5: Hein. Oui, il y a quelqu'un qui doit s'amuser à faire des numéros et qui nous ennuie, madame. Je le sens aussi.
4: Ah, il le sent.
9: Oui.
5: Oui, vous êtes.
9: Bah, je vous m'appelez, si vous avez besoin de mon numéro.
5: Non, je ne vous ai pas appelé, monsieur.
9: Ah bon, mais pourquoi mon téléphone?
5: Il y a quelqu'un qui s'amuse. J'ai eu une dame au téléphone.
9: Ouais.
5: Et puis après, on entend une troisième personne. Donc il y a quelqu'un qui doit... Il y a un plaisantin qui s'amuse, qui ne doit pas être bien dans sa tête. Et
9: ouais,
5: qui s'amuse à faire des numéros. Je ne sais pas comment il fait.
10: T'es pas un travesti.
4: Tiens.
5: Vous entendez un peu ces conneries?
9: Ouais, on est plusieurs. Hein.
6: Ah, ça.
5: On est plusieurs, hein. Il y a un problème.
9: Ouais, mais bon, moi je vous emmerde. Tous. Allez, au revoir.
5: Tous, n'importe tous, quoi, ça va pas, non?
11: Ta bonne femme, elle est là ou pas?
4: Tiens.
5: Qu'est-ce que ça peut te foutre? Je vais aller à la gendarmerie déposer plainte pour harcèlement.
4: Voilà,
5: qu'est-ce que vous en pensez?
11: Oui, super.
12: T'as quoi dessous? Dis-moi que t'as pas de culotte.
5: Non, mais ça va pas, non.
12: tu es comment, là? Tu es en usiette, là?
13: Non, mais vous foutez de notre gueule, là, non?
5: Il y a un mec qui est malade, là.
13: Non, mais...
5: Malade, je sais pas, on va faire quelque chose. On va aller à la gendarmerie porter plainte, hein.
12: Ah ouais, je suis à poil, là.
4: Et, voilà.
5: Non, mais, et puis, il insiste. Bon, ça suffit, hein. Si vous continuez comme ça, moi, j'appelle vraiment la gendarmerie, hein.
14: Non, tu me prends pour un con, quoi, toi?
5: Non, mais il est malade, lui.
14: Non, mais va te faire sauter, ouais.
15: Oui, bonjour.
4: Oui, bonjour.
14: Ouais, bonjour, qu'est-ce qu'il y a?
15: Oui, bonjour, monsieur.
14: Va te faire sauter, connasse.
4: Oh, très bien.
14: Ah ouais, je suis à poil, là.
4: Ah bah, elle est partie. Et la dame s'en est allée aussi. Tu vas me dire, elle était bien reçue, elle décroche le téléphone. Va te faire sauter, connasse.
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0: Mike, le Marseillais sur Skyrock avec Girlfriends. Ils avaient des ciseaux et se sont retrouvés à la une de l'actualité. Bah, c'est la compile que Difool vous a préparée, la compile du morning, l'arrivée de Romano également dans les conseils pas chers. On va parler de Trombinoscope. Il y a Doja Cat qui arrive également avec Paint the Town Red. Et là, c'est parti pour votre horoscope de l'amour. Nous sommes le samedi 23 mai. Il va faire beau et chaud sur toute la France. Et c'est parti pour votre puissance amoureuse sur une échelle de 0 à 5. Avec 0 sur 5 de puissance amoureuse pour les Capricornes et pour les Poissons. Vous aurez besoin d'un peu d'échauffement aujourd'hui. Mais, une surprise pourrait vite changer votre score dans le cours de la journée. Les Vierges et les Scorpions, vous avez 1 sur 5. Alors, c'est pas la grande folie, mais n'oubliez pas que les meilleurs épisodes démarrent souvent très doucement. Les Béliers et les Verseaux, vous avez 2 sur 5. Regard capté ou discussion inattendu, il pourrait y avoir du mouvement. Les Balances et les Cancers, c'est 3 sur 5 avec une petite situation qui au premier abord pourrait sembler banale, qui pourrait bien rester dans votre tête toute la journée. Les Taureaux et les Sagittaires, vous avez 4 sur 5 avec le charme aujourd'hui qui fait son travail, hein. Même les blagues qui paraissent les plus nazes pourraient faire mouche. Et on termine avec les Lions et les Gémeaux. Clairement aujourd'hui vous êtes au-dessus de la masse. Voilà, il y a moyen que ça se passe bien et même très très bien. Sourire facile et bonne surprise au programme. Les Lions et les Gémeaux, c'est 5 sur 5 de puissance amoureuse.
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0: Le classique de Doja Cat sur Skyrock avec Pen the Tone Red.
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0: Vous êtes tous les bienvenus, il est 7h01, nous sommes samedi matin, le 23 mai, le samedi matin. Que se passe-t-il sur Skyrock? C'est le Morning Best avec toutes les nouvelles conneries, tous les nouveaux épisodes, les nouvelles stories du Morning de Difool. Ils avaient des ciseaux et se sont retrouvés à la une de l'actualité. C'est la compile que Difool vous a préparée pour votre samedi matin. Et puis on va parler d'une arnaque au trombinoscope que Romano va vous présenter dans ses pas chers, les conseils pas chers.

0: quelqu'un qui arrive également pour le son. Et si on mettait 13 000 euros de plus en jeu sur Skyrock. Il y a Célia du Havre, sa vie a changé hier matin. Vous l'avez entendu dans le morning de Difool. 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Et là vous êtes en train de vous dire, mais bon, c'est bien mignon tout ça, mais pour ce samedi matin, bah qu'est-ce qui se passe? 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Rémi, on te retrouve tout de suite pour l'actu et pour le sport. Et on peut le dire, au niveau de la météo, Rémi, aujourd'hui, ça va faire griller de la saucisse.
1: Ah ouais, c'est nickel, hein. Vraiment, un temps estival, large domination du soleil, quelques grisailles possibles ce matin par endroits, notamment sur les côtes bretonnes. Bon, des nuages vont se développer sur les Alpes et les Pyrénées, dans la soirée aussi près de la Manche. Même ambiance demain avec des éclaircies et de la chaleur. Des averses parfois orageuses ne sont pas à exclure sur les reliefs du sud. Enfin, pas de changement lundi avec un temps encore estival. Attention quand même à ces coups de tonnerre localisés sur les Pyrénées et sur les Alpes. Les températures ce matin, 15 à Lille, 17 à Lyon, à Paris et à Marseille. Dans l'après-midi, 24 au pied des Pyrénées, 25 près de la Méditerranée, 29 en Alsace, 30 dans la Loire, près des frontières du Nord et sur le Massif central, 31 en Bourgogne, en Bretagne et sur la région parisienne, 32 en Normandie, sur la Haute-Garonne et en Vallée du Rhône, 34 sur le bassin aquitain, 35 dans le Lot et dans le Tarn. La pollution, c'est moyen. Les indices, entre 2 et 5.
0: Le fameux documentaire Netflix sur le crash de l'équipe de France en 2010 en Afrique du Sud. On va en parler avec Difool et toute l'équipe dans moins de 15 minutes. Mais là, Rémi, c'est parti, on y va pour l'actu.
1: C'est parce que j'aime la France que j'ai décidé d'être candidat à la présidence de la République. Les mots hier de Gabriel Attal depuis l'Aveyron. L'ex-premier ministre a officialisé sa participation à la prochaine élection présidentielle. Il dit vouloir faire renouer le pays avec la promesse de l'élévation individuelle et collective. Le département n'a pas été choisi au hasard. Deux communes, dont Rodez, ont été conquises là par le parti Renaissance au cours des dernières municipales. Un procès 11 ans après les faits, la justice va juger 4 personnes et une société de production suite au crash d'hélicoptère sur le tournage de l'émission Dropped. Elles comparaîtront pour homicide involontaire. L'accident avait fait 10 morts, dont la navigatrice Florence Assarto, le boxeur Alexis Vastine et la nageuse Camille Muffat. Un nouveau malade contaminé par l'antivirus, il s'agit d'un membre d'équipage de la croisière MV Ondius. Il avait été débarqué à Tenerife et rapatrié aux Pays-Bas. Le patient avait été placé à l'isolement et il est donc depuis hospitalisé. Et puis, dans le reste de l'actualité, peut-être une activité sympa à faire en famille ce soir, une fois que les températures auront un petit peu baissé. 22e édition de la nuit des musées, visite d'un château, promenade dans un beau jardin ou autre. Hein, bref, 1300 sites ouverts ce soir en France et 3000 en Europe.
0: On enchaîne avec le sport, Rémi.
1: Avec la belle victoire hier des 100 et or en Coupe de France. Et oui, il soulève la Coupe de France pour la première fois, les Lensois. Ça n'est jamais arrivé. Victoire au Stade de France, 3-1 contre l'OGC Nice. En rugby, victoire de Montpellier hier, nouvelle Coupe européenne pour les Héroltais. C'est le challenge. Ça passe 59-26 contre Ulster. Et il y a tout à l'heure la finale de la Coupe des Champions entre le Leinster et Bordeaux-Bègles. Ce sera à 15h45.
0: Merci beaucoup, Rémi. Juste après Nono, la Grinta et Lovion, on te retrouve avec Difool pour une compile. Hein. Ils avaient des ciseaux et se sont retrouvés à la une de l'actualité, la compile que tu as préparée pour ce samedi matin.
1: À tout à l'heure.

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1: Allez, notre compile de l'actu tous les matins. Oui. Notre compile, le top 3, avec un sujet. Le sujet du jour, c'est des ciseaux.
2: C'est ouais, ça, les ciseaux.
1: C'est qu'on peut se retrouver à la une de l'actu à coups de ciseaux. Donc, ça peut arriver à tout le monde. Rémi, t'es prêt?
2: Bah, toujours.
1: Coup d'envoi chaud, mec. De la compile tout de suite sur Skyrock.
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1: Tu peux devenir célèbre avec rien, hein, si vous êtes coiffeur ou coiffeuse ou barbeur ou barbeuse. Vous allez peut-être devenir célèbre. Est-ce que t'as des barbeurs, des barbeuses, des coiffeurs, des coiffeuses à la compile?
2: Il y en a, il y a un petit peu de tout, mais là, il y a surtout des enseignants, des médecins, et puis un mec lambda à la troisième position.
1: Très bien.
3: Un mec lambda. Ouais.
1: Là, il y avait une histoire de coiffeur qui avait fait exprès de rater la coupe d'un mec parce qu'en fait, il s'était tapé sa meuf.
4: Ah ouais.
1: Et
4: ah ouais.
1: Il le savait, le mec l'avait pas reconnu, le coiffeur. Et le mec lui avait fait une coupe horrible. Après, il s'était battu à coups de ciseaux, c'était génial.
3: Super,
1: excellent. C'est pas dans notre top 3, malheureusement.
2: Non.
1: Le top 3, c'est parti, numéro 3, justement.
2: Allez, direction le 7-7, la Seine-et-Marne. C'est un mec de 25 ans, armé de ciseaux. Il a crevé les pneus de 12 voitures. Et
1: pourquoi?
2: Juste par jalousie, parce qu'il n'avait pas le permis.
1: Donc il avait le permis. De tous ceux qui avaient le permis.
2: Ah ouais, il avait le seum de ouf. Donc bon, il a été surpris en pleine action par des riverains. Il a avoué, avoir agi par vengeance et par jalousie. Il n'a pas donc le permis de conduire. Il est obligé de se déplacer à pied. Donc ça lui met le seum. Il en voulait à tous les automobilistes qui peuvent eux rouler en voiture. Évidemment, à défaut d'avoir le permis, il a été placé en garde à vue.
1: Oui, c'est normal.
2: Ah ouais.
1: Notre histoire qui se termine mal à cause des ciseaux. Il peut se passer plein de trucs. C'est à Lisieux, dans le 14, dans le Calvados. C'est une opération. Ça va te plaire, docteur Maboul. Écoute
4: bien,
1: Cariole.
4: Vas-y.
1: Écoute bien, t'adores les histoires d'hôpitaux. Hein.
4: J'adore.
1: Bon, il y a une opération de dernière minute qui est programmée. Donc, l'urologue programme ça à la dernière minute. Il avertit l'anesthésiste. L'anesthésiste arrive fou furieux parce qu'il voulait rentrer chez lui. Mmh. Fou furieux dans le bloc opératoire. T'es la personne qui se fait opérer. T'es content de voir les deux dingos qui se prennent la tête. Donc, ils se prennent la tête tous les deux. Ils se prennent la tête jusqu'au moment où les insultes fusent. L'urologue se fait traiter de connard incompétent par l'anesthésiste, tout ça devant la personne qui va se faire opérer, c'est rassurant.
2: Ouais.
1: Le ton monte, jusqu'au moment où ça se dégénère en bagarre entre le chirurgien et l'anesthésiste. Le chirurgien saisit une bouteille de bétadine et jette la bouteille de bétadine sur l'anesthésiste, qui se retrouve donc tout marron. La bétadine, c'est tout marron, le machin.
4: Ouais.
1: Il lui jette ça au visage. Là, l'urologue, il n'en peut plus, il se fait encore insulter. Il prend un ciseau, il saisit la paire de ciseaux et ça a failli dégénérer, heureusement. On les a séparés. Il y en a un qui a été ceinturé par un infirmier qui s'est fait traiter à la sortie. Enfin bon, tout va bien. Ils ont été sanctionnés tous les deux. Et on ne sait pas si la personne a été opérée. J'ai pas la fin de l'histoire.
4: Mais si elle était endormie ou pas pendant que ça s'est passé?
1: T'assistes à ça, tu te dis.
4: Si t'es pas endormie,
1: vous voulez pas m'opérer demain?
4: Ah ouais, c'est clair.
1: Quand vous serez calmé.
4: Tu changes de chirurgien même.
1: Toujours avec des ciseaux dans l'actu, le numéro 1.
2: Ouais, direction Venise, ou tout près, en Italie, où une enseignante a été suspendue. Elle a coupé les cheveux de deux de ses élèves durant un cours d'italien. La prof était arrivée quelques semaines plus tôt pour remplacer un collègue qui était en congé maternité. Enfin, une collègue d'ailleurs, elle a craqué parce que l'une des élèves n'a pas arrêté de lui poser la même question. En fait, l'élève voulait la rendre folle, donc elle lui pose toujours la même question. Et donc, elle s'est emparée d'une paire de ciseaux pour couper une mèche d'environ 10 cm à son élève. Et donc, il y a une camarade qui a vivement réagi. Et ben, à son tour, elle s'est fait couper aussi une large mèche. Donc,
1: c'est des problèmes, les gens.
2: Deux gros trous dans la tête pour les élèves. Bon, elle a été suspendue, la prof. Hein. Je ne crois pas qu'elle pourra réexercer.
1: Oui. Ils ont des problèmes de nerfs, hein, quand même. Hein.
3: Les chirurgiens,
1: les anesthésistes.
3: Ouais.
1: Pourquoi elle n'a pas foutu des heures de colle, tout simplement?
4: C'est clair.
2: Ça aurait été plus vite, ouais.
1: Oui, c'est vrai. Il aura peut-être eu moins de problèmes. Voilà, on peut se retrouver à la une de l'actu avec des ciseaux.
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0: j'avais,
1: je te jure,
0: quand j'avais 4 ans, Romano.
2: Oui, non, mais on
0: est. C'était mon ami imaginaire, il ne parlait pas comme ça, Romano,
2: oui,
0: mon ami imaginaire.
2: C'est complètement fou.
0: Non. Allez, un autre.
3: Allez, c'est parti, on va chez Emma cette fois-ci.
0: Voilà, essayons de réussir des conseils pas chers. C'est ça, il est là, là.
4: Allô?
5: Ouais, bonjour, c'est le mec d'Emma?
4: Oui.
5: Ouais, comment tu vas?
4: Ça va, c'est Monsieur Crabbe.
5: Ouais, comment il va?
4: Ça va, Monsieur Lapin?
5: Ça va pas mal, ça m'arrange pas là que tu. Eh, dis donc, tu crois qu'Emma peut faire la vaisselle? Tu crois qu'Emma peut faire la vaisselle pour moi en string?
4: Oh non, mais il y a de la vaisselle, tu veux venir?
5: Ouais, bah vas-y, je vais venir. Mais toi, tu te mettras en string alors?
4: Non, toi oui.
5: Ah bah avec plaisir.
4: Ah oui, mais c'est pas très chaud encore, hein.
5: Ouais, mais on mettra le chauffage, t'inquiète, on va s'arranger.
4: Ouais, on mettra le chauffage à fond, mais...
5: Ouais, ça va être bon,
4: ça. On trouvera toujours une solution.
5: Ouais, vas-y.
4: Mais pourquoi, t'as plus d'eau?
5: Non, j'ai plus de lave-vaisselle.
4: Ah, t'as plus de lave-vaisselle, mais tu fais la vaisselle à la main dans l'évier, comme tout le monde, hein.
5: Non, mais je vais venir te voir, comme ça, ça fera une occasion de passer un moment ensemble.
0: Puis on fait des économies d'eau, comme ça.
4: On fera l'apéro, comme ça.
5: Ah, bah voilà, parfait.
0: Apéro gratuit.
4: Économies d'eau.
0: Et apéro gratuit.
5: Ah, bah c'est nickel.
4: Je ne viens pas les mains vides, par contre, pour une fois.
5: Non, je viendrai mon truc à la main.
4: Okay. Habillé léger, alors.
5: Très léger, juste pour toi. Bon, bah, hey, j'arrive vers 10h.
4: Un peu avant, ouais.
5: Ouais, bah vas-y, je vais au plus vite.
4: Ouais, il y a du monde sur la route.
5: Bah vas-y, à tout de suite alors.
4: Traîne pas trop.
5: Allez, bisous.
0: Bisous.
4: Ciao, bisous.
0: Bon, et raccroche pas parce que Romano va t'offrir un cadeau, bien sûr. Parce
3: bien sûr, évidemment.
0: Tu es tellement généreux, Romano.
5: Bon, c'est mais je crois qu'il a raccroché, c'est trop tard.
0: Oui, en plus, il a raccroché, mais on te rappelle tout de suite. T'inquiète
5: pas. Voilà, bah on a plus le temps là.
0: Non, mais si, on va le rappeler là tout de suite.
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7: Quentin, carré. 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
1: Messieurs les jurés, soyez les bienvenus, c'est vous qui allez juger ce matin Karim,
2: coupable.
1: Le voleur.
2: Coupable, coupable tout de suite,
1: le
2: coupable.
1: Le voleur, c'est même pas ce qu'il a volé.
3: Coupable. C'est même pas vrai, on m'a volé frère.
1: Alors attends. Il va nous expliquer l'histoire, écoutez bien l'histoire de Karim et vous allez nous dire est-ce qu'on le punit ou pas ce matin.
3: Mais je sais même pas de quoi tu me parles.
1: Mais tu m'en as parlé dans la cuisine tout à l'heure.
3: Moi ?
1: Oui.
3: Tu dis quoi ?
1: On t'a volé un truc et après t'as volé un truc.
3: Ah !
2: Monsieur le juge dit fou, l'accusé devient dingue.
1: Gars, oui, l'accusé.
2: Il oublie tout.
3: Je pense que vous l'aurez tous fait.
4: Il veut noyer le poisson.
2: Alors, coupable.
3: Non, tu l'aurais fait. Alors, on m'a volé l'antenne de ma voiture.
5: Ouais.
3: Donc là, en passant, j'ai vu une voiture en venant, j'ai vu une voiture qui est la même que la mienne.
1: Oh, dis donc.
3: Je me suis arrêté, je lui ai volé son antenne.
2: Attends, mais bâtard, j'ai plus d'antenne moi depuis ce matin.
3: On n'a pas la même voiture. Donc je me suis arrêté, je lui ai volé son antenne et voilà

0: pas normal.
1: Bien, bah, comment ça normal, ah, mais si. C'est scandaleux.
2: Non,
1: mais
2: c'est scandaleux.
3: Oh, franchement, ça se fait. C'est
2: vous n'avez pas
3: rituel.
2: Tout fait, genre une petite antenne.
3: Mais si. Non,
1: alors.
4: Alors, quoi
1: pas,
4: alors
1: pas coupable.
4: Pourquoi tu as déjà fait un
1: signe j'ai fait exactement la même chose quand j'étais au collège avec une trottinette. Genre, je suis allé au collège
0: t'as
1: avec
0: mis une antenne sur une trottinette t'es débile.
2: Je suis allé écouter la radio.
1: Je suis allé au collège avec ma trottinette et en fait, on me l'a piqué. Il y avait plein d'autres mecs qui avaient le même modèle. Du coup, quand je suis retourné, j'ai pris une autre trottinette.
4: Bah, non, mais c'est pas la même chose qu'une antenne. C'est plus cher qu'une antenne.
3: Bah, non, mais tu le fais avec le parapluie, tu le fais avec une antenne.
0: Ouais, les trucs comme ça, tu le fais.
3: Ouais.
4: Karim, je
2: putain, une antenne, c'est 50 balles quand même. C'est ça, 76.
1: Ma trottinette, c'était 50 balles, donc exactement pareil.
4: Je te pardonne, Karim.
1: Bah, alors, moi, pas du tout.
3: Moi, y a même pas d'affaire.
4: Mais je te pardonne parce que tu ne pouvais plus écouter Skyrock dans la voiture.
2: Exactement, c'est exactement ça.
4: Tu es pardonné, Karim.
0: L'autre aussi, il peut plus écouter Skyrock.
3: Mais il va faire pareil s'il est pas intelligent.
0: Eh ben, on en perdra un autre.
3: C'est une chaîne sans fin, ça se fait.
5: Bon, ah ouais, la société, elle est en déclin, les
0: frères.
4: Accès Rémine, c'est ta vie important.
5: Mais non, mais sans déconner.
0: Resserre-moi un coup, Rémi, rapide.
4: Attendez. Rémi, t'excuses Karim?
5: Non.
2: Ah, tu sérieux, gros?
4: Ah ouais. D'accord.
5: Non, okay. parce que la vie, c'est pas eu pour eu dent pour dent. Bah, tu t'es fait voler ton antenne, c'est chiant.
2: Et quoi,
5: c'est
2: et donc je vais m'en racheter une autre.
5: Bah ouais, et si tu trouves le gars, tu le frappes.
4: Donc Rémi. T'excuses Karim?
3: Bien sûr, pour moi, y'a rien.
6: Je sais pas.
4: Il a peur parce que Karim est juste à côté.
2: Genre, Tim, on te vole ton grec. Tu voles pas un grec à côté?
1: Ah, mais là, attends, c'est un grec aussi, c'est différent.
4: C'est
1: là, ça me touche directement, là.
4: Alors, coupable ou non coupable? Il y a Dylan qui est en ligne avec nous. Karim, coupable ou non coupable? Salut Dylan.
7: Bah, salut l'équipe. Salut. Bah, moi, je dis pas coupable. Hein.
4: Pas coupable?
2: Ah,
4: très bon. Très bien. T'as déjà volé des trucs, toi, Dylan?
7: Ouais, j'avoue, une fois, on s'est levé le matin et ma femme, elle avait plus de rétro, plus le miroir. Et du coup, le soir, je suis parti et on a piqué un miroir
3: sur notre voiture. Normal.
4: Rémi va hurler.
2: Ça, je trouve ça normal, gros.
4: Œil pour œil, dent pour dent, il aime pas Rémi.
5: Je l'ai fait, j'aime pas.
2: Aussi.
4: Donc, pas coupable pour Karim. Jay, coupable ou pas coupable, Karim? Salut, Jay.
8: Salut tout le monde.
4: Salut. Alors, coupable ou pas coupable?
8: Pour moi, coupable, parce que le deuxième, il a rien demandé. Il a pas demandé à ce que le premier puisse carrément.
2: Mais ça se trouve, c'est lui qui m'a volé mon antenne.
4: Bien sûr.
2: Va savoir.
8: Après. Ça, on saura jamais, mais bon.
0: Ouais. Dans le doute, vaut mieux lui voler l'antenne, quoi. C'est vraiment honteux de penser comme ça.
4: Quels sont les résultats de notre sondage express? Votre verdict?
0: Pour ne rien vous cacher, moi, je suis extrêmement déçu des résultats.
4: Pourquoi?
0: Vous êtes 54% à pardonner Karim.
4: Vous pardonnez
0: non
4: Karim?
0: C'est quand même hallucinant.
2: J'irai pas au Habs.
4: Skyrock, la radio qui pardonne les voleurs. Merci Jay, merci Dylan. On vous envoie
0: votre
4: mug à la maison. On vous embrasse.
0: Direct, bisous. Bisous.
8: Salut.
4: Salut les gars.
9: Ciao. 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
10: Et on va filer sur le Standard Express du Morning de Default pour la suite de l'émission. On va parler des dates, les conseils pour un premier date et puis vous-même, hein, vos anecdotes aussi. Hein. Pendant un date, c'est retrouvé sur le Standard Express. On va écouter les messages que vous avez laissés en direct sur Skyrock. Il y a Tyke également pour le son, un gros son, grosse nouveauté, le nouveau Tyke avec Girlfriend, avec le soleil, avec le beau temps. C'est maintenant sur Skyrock.

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0: le son de l'été, c'est déjà sur Skyrock. C'était Tyke avec Girlfriend.
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0: Et les clims qui tournent à donf dès le matin. Il fait beau et chaud sur une grande partie de la France. On va en reparler dans quelques secondes. Il est 8h29. Merci d'avoir choisi Skyrock. Content d'être avec vous pour la dernière demi-heure du Morning Best avec le meilleur du Morning de Difool. On va filer sur le Standard Express avec vos conseils pour un premier date. Vous allez également raconter vos expériences, vos anecdotes. On se fera également le double appel à pas louper d'ici à 9h. Gims, les numéros 1 qui vous réveillent dès le matin. Gims avec Soleil. Michael Jackson également en prépa avec Billie Jean. Et puis de l'argent. Qui veut de l'argent? On a de l'argent à vous offrir. 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Rémi, le samedi 23 mai, l'actu et le sport, on y va tout de suite. Et on attaque avec la météo et on peut dire, il fait beau.
2: Ah oui, l'été s'est bien installé là sur l'ensemble du pays. Très belle domination du soleil aujourd'hui. Alors quelques petites grisailles possibles sur les côtes, notamment bretonnes. Des nuages qui vont se développer sur les Alpes et les Pyrénées. Et ce soir près de la Manche, même ambiance demain. Des éclaircies, de la chaleur, des averses parfois orageuses qui ne sont pas à exclure sur les reliefs du sud. Et puis pas de changement lundi avec un temps encore estival. Attention quand même à ces coups de tonnerre localisés sur les Pyrénées et sur les Alpes. Les températures ce matin, 16 à Lille, 18 à Lyon, à Marseille et à Paris. Et dans l'après-midi, 24 au pied des Pyrénées, 25 près de la Méditerranée, 29 en Alsace, 30 dans la Loire, près des frontières du Nord et sur le Massif central, 31 en Bourgogne, en Bretagne, sur la région parisienne, 32 en Normandie, sur la Haute-Garonne et en Vallée du Rhône, 34 pour le bassin aquitain, 35 dans le Lot et dans le Tarn. La pollution et ses moyens, les indices entre 3 et 5.
0: D'ici à 9h, vous allez retrouver le jeu de la banque. Il y aura aussi votre horoscope de l'amour et la Rémi, c'est parti pour l'actu.
2: Deux animateurs périscolaires placés en détention provisoire hier. Ils ont été mis en examen dans le cadre du scandale des violences sexuelles qui visent plusieurs écoles du 7e arrondissement de Paris. Une troisième personne a été placée sous le statut de témoin assisté. 16 personnes avaient été interpellées mercredi. Les enquêteurs ont déjà entendu 44 enfants. Le palais de l'Élysée, perquisitionné par le PNF cette semaine, deux juges d'instruction du pôle financier de Paris ont eu accès à la résidence du président de la République. Ils enquêtent sur l'organisation des dernières cérémonies de panthéonisation. Elles sont toutes organisées par la même entreprise. La justice avait déjà tenté de mener une perquisition le mois dernier, mais l'accès lui avait été refusé. Le calvaire pour ce début de week-end de la Pentecôte, les passagers d'un TGV Paris-Perpignan sont restés bloqués sur les voies pendant plusieurs heures hier. L'incident s'est produit aux alentours de Nîmes en raison d'un problème d'alimentation, pas de climatisation et des températures au-delà des 30 degrés. Les pompiers sont intervenus suite au malaise d'un passager. Et puis, des bénévoles un peu partout en France. La collecte annuelle de la Croix-Rouge débute aujourd'hui, semaine importante puisque cette action représente 85% du budget de l'association. La situation est jugée préoccupante. Entre 20 000 et 25 000 personnes bénéficient aujourd'hui de l'aide de la Croix-Rouge, rien qu'à Paris. Un don de 4 € permet d'offrir un repas complet à une personne en difficulté.
0: On passe au sport, Rémi.
2: Avec la victoire hier des 100 et or, Lensois en finale de la Coupe de France. C'était au Stade de France à Saint-Denis contre l'OGC Nice. C'est une belle victoire parce que les Lensois avaient été sacrés champions de France en 98, vainqueurs de la Coupe de la Ligue l'année suivante, mais n'avaient jamais soulevé la Coupe de France, une erreur de l'histoire qui a donc été corrigée hier soir.
0: Merci beaucoup Rémi. On va te retrouver alors mardi matin, voilà, après ce week-end férié, voilà. Tu vas faire un petit peu de voiture ce week-end.
2: Non, le week-end prochain.
0: Ah d'accord, ok, voilà, parce que Rémi fait de la compétition.
2: Ce week-end, c'est saucisse.
0: Ok, voilà, ça grille des saucisses et après, ça ira rouler sur des... ce qui fait de la Twingo, Rémi, voilà.
2: Ah ouais.
0: C'est pour ça que des fois, il arrive avec l'épaule en vrac ou voilà, on l'entend pas parce qu'il y a des accidents. Difool te l'a dit, Rémi, voilà, reste calme, reste tranquille.
2: Tranquille.
0: Voilà, tranquille, on te retrouvera mardi matin pour l'actu et pour le sport.
2: Allez, ciao, ciao.
0: Le jeu de la banque qui se prépare, vous allez retrouver également le Standard Express. On va parler de nos premiers dates avec toute l'équipe du Morning de Difool et avec les messages que vous avez laissés en direct. C'est juste après Gims avec Soleil.
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1: Bon, on va parler de dates là maintenant. Vous avez des dates qui vous ont marqué, vous nous racontez tout. On va en parler avec vous, 06 86 100 101 pour envoyer vos WhatsApp. Et des conseils pour les dates, et puis des anecdotes sur les premiers dates. Cariole, tu as fait plein de dates toi?
2: Ouais, ça va, ouais.
1: Et alors, ça s'est toujours bien passé ou t'as eu des petites anecdotes qui t'ont un peu refroidi?
2: En général, c'est moi qui les choisissais, donc ça se passait bien. On avait un date, on allait chez lui, on faisait ce qu'on avait à faire, et puis c'était terminé, quoi.
1: Attends, le date, c'était directement dans le lit?
2: Ben moi, je suis cash.
3: Ah ouais, t'es passé à l'acte direct.
1: Ça coûte beaucoup moins cher qu'un date au resto ou qu'un date au bar, ça.
2: Ah bah c'est clair, j'ai pas de temps à perdre et d'argent à dépenser, quoi. C'est vrai, non mais quand tu veux un truc, tu vas droit au but.
1: Bah faut tomber sur un mec galant comme moi qui t'offre le resto, qui t'offre un
2: Mais si j'ai pas envie d'aller au resto avec toi, j'ai juste envie d'autre chose.
1: Oh la
2: renouille. Aller au resto avec toi.
1: Elle a commencé le morning en nous disant il fait beau aujourd'hui, c'est horrible, il va faire chaud, c'est l'été, il est.
2: Non mais me travailler un mec pour qu'il me parle pendant une heure alors que j'ai pas envie de parler avec lui, ça gaffe quoi.
1: Sam, t'as fait des dates toi aussi?
4: J'en ai fait, ouais.
1: Et alors, ça s'est bien passé?
4: Bah, je me souviens, le pire date, c'était une meuf qui pendant 2 heures m'a parlé de son ex. Et comme quoi, elle voulait retourner avec.
3: Pendant 2 ans?
4: Deux ans.
1: Donc, tiens, justement.
4: Et en plus, j'ai tout payé comme un gros con que j'étais.
1: J'ai le top 5 des sujets à éviter pendant un date. On en reparle dans un instant. Et puis, vos dates à vous, tiens, 01 53 40 30 20. Vous nous appelez, on décroche en direct, vous avez la parole.
4: Comme ça, direct.
1: Tous les matins, c'est l'heure du Standard Express sur Skyrock. Venez vous exprimer avec nous, je vois que tu es déjà très contente. C'est comment ton prénom?
5: Sandy.
1: Salut Sandy, ouais, bienvenue.
3: Salut Sandy.
1: Bienvenue dans le morning.
3: Salut Sandy.
5: Merci, bonjour.
1: Bienvenue sur Skyrock Sandy. Alors Sandy, ton date, le date qui t'a marqué, c'était bien ou pas?
5: Oui, et ben en fait, j'avais été chez lui passer la soirée et on regardait la télé.
1: Oui.
5: Et à un moment, donc moi j'étais positionnée un peu devant lui et on a rigolé. Et en rigolant, il a dû souffler avec son nez et j'ai sa crotte de nez qui a été dans mes cheveux.
3: Génial.
4: Ça c'est marrant ça.
1: Mais tu sais, quand tu commences à partager des choses comme ça avec quelqu'un, ça veut dire que vous étiez fait l'un pour l'autre.
3: C'est vrai ça. Hein.
5: Et ben je vais vous dire un truc, ça fait 11 ans qu'on est en
3: couple. C'est énorme.
1: J'en étais sûr. Les gars, un petit conseil pour vos prochains dates.
4: Envoyez des crottes de nez dans les cheveux de votre
1: chérie. Vous mouchez dans les cheveux de votre chérie. C'est tellement mignon.
5: Mais sur le coup, je lui ai quand même envoyé chier. Je lui ai dit, non mais tu fais quoi là, ça va pas?
1: Ah ouais.
4: Il a pas fait exprès le pauvre.
1: Horrible.
5: Ah ouais, mais moi ça me dégoûte tellement.
3: Mais moi je me dirais qu'il était plein de renounades, c'est un dégueulasse. C'est tout.
4: Alors qui l'a enlevé cette crotte de nez? C'est lui ou c'est toi?
5: Ah bah c'est lui, je lui ai dit enlève-moi ça tout de suite, j'en ai horreur. Enfin enlève ça.
3: Ouais, normal.
1: Comme il a dû être gêné le pauvre.
4: Mais de ouf, t'imagines.
1: Bon, ça fait 11 ans que ça fonctionne avec lui. Est-ce que tu veux nous donner son prénom pour...
5: Oui, s'appelle Elvis.
1: Eh bien Elvis, on lui fait un gros bisou.
4: Yeah. Oh yeah.
1: Et je vais t'offrir le mug du morning et en plus des mouchoirs Lotus.
5: Ah,
3: voilà.
5: que je t'envoie
1: à la maison. Te fais un gros bisou aussi, Sandy.
5: Merci beaucoup.
1: Bisous à toi.
2: Bisous.
4: Et bisous à Elvis.
1: Et bisous à Elvis.
5: Ouais, bisous, merci.
1: 01 53 40 30 20 Skyrock Standard Express. Bonjour. Allô, allô.
6: Bonjour.
1: Bonjour, c'est qui?
6: C'est Laura.
1: Salut Laura, salut. Bienvenue sur Sky. Ouais, Laura.
6: Alors j'ai demandé à ma compagne qui est aujourd'hui avec qui je vais marier en mariage le premier date. Avec une bague.
1: Mais pourquoi tu l'avais déjà vue? Tu l'avais déjà vue où?
3: Tu la connaissais avant?
6: Ben non, c'est parti sur les réseaux sociaux et je lui dis le premier rendez-vous, je sais pas comment je vais réagir. Elle me dit ben écoute, demande-moi en mariage.
1: C'est
6: et du
1: spécial.
6: Coup c'est arrivé, c'est en mariage.
2: Ah ouais?
3: Ah ouais, direct quoi.
1: Et elle a dit incroyable. Oui, tout de suite. Toi tu perds pas de temps toi.
2: Ah bah tu vois.
6: Elle m'a laissé 9 ans chocolat avec une bague et elle m'avait dit avant de devenir ma femme, veux-tu devenir ma petite amie? Et elle l'avait préparé avant qu'on se rencontre, donc elle savait pas que j'allais demander un mariage.
2: Ah, c'est marrant.
1: Et vous êtes encore ensemble aujourd'hui?
6: 7 ans après, on est ensemble et on se marie dans un mois.
2: Ah,
4: magnifique. C'est beau. Alors là, vraiment.
1: C'est comme quoi il se passe des trucs, hein.
4: Magnifique.
2: Bah, c'était la bonne.
1: On vous souhaite plein d'années de bonheur encore à toutes les deux, là. Les deux chéries, c'est quoi son prénom?
6: Kate.
1: Eh bien, on salue Kate. Bisous, Kate. Tiens, j'ai le top 5 des sujets à éviter. Tu me dis si t'es d'accord. Les ex en numéro 1. Faut pas parler des ex, on est d'accord?
2: Ah oui,
3: ouais, 100%. Ouais.
1: On est d'accord. Sujet numéro 2 à éviter, d'après vous, c'est quoi?
4: La politique.
1: Non, c'est numéro 3, la politique.
3: L'argent.
1: Non, la religion.
3: Ouais.
1: Pas parler religion au premier date. Numéro 3, la politique. L'argent, numéro 4.
2: Ouais.
1: Et numéro 5, les préférences sexuelles.
4: Ah bah oui, c'est un peu tôt peut-être.
1: Ouais, bonjour madame. Tu sais que j'adore la levrette. C'est quoi ton prénom déjà? On te fait un gros bisou.
2: Ouais,
5: bisous.
1: Salut à toi. Et quelques chiffres sur les dates. Les femmes, vous passez 73 minutes à vous préparer pour un premier date.
2: Ah non, pas moi, non.
7: 73.
2: Ça veut dire 1h13.
1: Bah alors, si tu comptes la douche, le choix des habits.
2: En un quart d'heure, c'est fait, moi.
1: Ouais.
4: Je te jure.
1: Et les hommes,
7: ah bon, te crois.
1: Les hommes, nous, c'est plus rapide, c'est 33 minutes. Ouais, ben, tu te sèches, tu te laves.
7: Une douche,
4: tu te rases.
1: Ouais, tu te rases. Ouais, tu te rases.
7: Petit rasage quand même, ouais.
1: Ouais, ouais, c'est vrai. Ouais. 33 minutes pour les garçons, 73 minutes pour les filles. Allez, du boulot chez vous, les filles. Hein.
2: A priori.
1: Hein, a priori.
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1: C'est l'heure de retrouver notre grand jeu, on fait péter la banque, avec les 12 coups du morning ce matin et avec Delphine qui est en direct avec nous, en direct du 62. Salut à toi Delphine.
2: Bonjour l'équipe, bonjour Difool.
1: Bonjour. Salut. Ah t'es déjà en voiture, déjà en route au boulot toi?
2: Oui, je suis auxiliaire de vie.
1: Très bien. Eh bien, préserve ta vie, fais quand même attention au volant, même s'il y a beaucoup d'argent à gagner sur Skyrock.
2: Je suis bientôt arrivée, justement.
1: Bon, Delphine, je te présente Aurélien qui va jouer contre toi. C'est ton adversaire ce matin, une fille, un garçon. Salut Aurélien.
3: Salut toute l'équipe.
1: Salut à toi.
4: Salut Aurélien. Salut.
1: Toi, t'es à Alençon et Delphine, t'es dans le 62. Voilà donc pour les deux participants à notre grand jeu, les 12 coups du morning ce matin, avec les questions de Jean-Luc Reichmann. Delphine, fais un petit bisou à Aurélien.
2: Bisous Aurélien.
1: Oh, Aurélien, fais un petit bisou à Delphine.
3: Bisous.
5: C'est mignon.
1: Bisous. Très mignon tout ça. Et attention, on va passer au grand jeu maintenant ce matin. Ouais. Les 12 coups du morning avec plein de questions. On va voir si vous êtes bien réveillés. Delphine, Aurélien, il y a 50 euros pour vous là tout de suite. Les premiers 50 euros avec la question de Jean-Luc Reichmann. Une question code de... Vous êtes au volant tous les deux en plus. Question code de la route. Vous êtes prêts?
3: Oui.
1: Allons-y.
6: Combien de côtés comporte le panneau stop?
1: Combien de côtés comporte le panneau stop? Vite.
2: 6.
1: Aurélien, par contre, tu n'as pas compris la question.
3: Non. 5.
1: Ah ben vous êtes grave.
5: Attends, parce que moi j'aurais dit 6 aussi.
1: Mais non, c'est 8.
4: C'est le seul.
1: C'est un octogone.
4: Ah bah oui, comme
1: un
4: la
1: octogone
4: France.
1: Comme Booba. Alors vous êtes très très fort, mais je crois que la candidate. Donc je garde mes 50 euros. La candidate de Jean-Luc Reichmann est encore pire parce qu'elle a répondu
5: 3.
1: 8. Mais oui, c'est 8.
4: Ah ouais.
1: Bon, vous avez eu le code de la route du premier coup tous les deux?
2: Oui.
3: Oui.
1: Ah merde.
4: Ça a l'air.
1: Donc faites attention si vous êtes dans le 62 et dans le 61. Il y a Delphine sur la route, mais il y a également Aurélien. Question français, tiens. Pour ceux qui vont en cours ce matin et qui ont encore français, ou si vous amenez les enfants en cours, écoutez bien cette question.
6: Au singulier, quelle est la dernière lettre du mot hasard?
1: Au singulier, quelle est la lettre du mot hasard? Tu as dit un D, Delphine? Bonne réponse.
5: Oui, ouais, bravo.
1: Bien, hasard avec un dé. Tu sais que c'est un jeu de rapidité, Aurélien. Hein. Qu'a répondu la candidate qui est très bonne en français, elle est prof de français, je crois.
7: R.
1: B. L'autre, elle écrit hasard avec un, c'est pas chier. Hein. Ah, quoi, ça sert de rajouter un truc qu'on prononce même pas.
4: Ah oui, allez, ça se finit par R, c'est bon.
1: Ça sert à rien. 50 euros, ça y est, tu as ouvert ton compte en banque, Delphine. 50 euros pour toi. Une autre question facile, là, puisque c'est une question saison. Vous avez une chance sur 4 de trouver la bonne. Attention, question.
6: Quelle saison est le participe passé du verbe être?
2: J'ai pas compris la question.
1: Bonne réponse, Aurélien a compris, lui.
4: Oui, c'est bon.
1: Quelle est la saison qui est le participe passé du verbe être? Bah oui, c'est été. Tu m'aurais dit printemps, Aurélien, je t'aurais engueulé. Hein. 50 euros chacun. Qu'a répondu le candidat?
4: Fut.
1: Fut.
4: C'est quoi le rapport?
1: Fut.
5: Ah, je connaissais pas cette saison.
4: Quelle saison, ça?
1: C'est une nouvelle saison, c'est la saison.
4: C'est, bah, fut.
1: C'est fut. 50 euros partout, attention, le match est ouvert. Voici une nouvelle question. Une question pour vous qui vous habillez peut-être ce matin.
6: Sur quelle partie du corps les sneakers se portent-elles?
3: Les pieds.
1: Bon, en même temps tous les deux. 25 euros en plus pour toi Delphine, pour toi Aurélien. Je serais curieux de savoir ce qu'a répondu le candidat. Parce que alors, les sneakers, oui, ça se met aux pieds. Il les met où lui, les sneakers?
3: Sur le bras.
1: Le mec, il a des chaussures sur les bras.
4: Sur les coudes. Ah, bien presque.
2: Ouais,
1: bah, si c'est sur les bras, c'est forcément sur les coudes.
4: Oui.
1: À l'épaule.
4: Ah, peut-être, ouais.
1: Ça lui fait des
2: c'est
1: belles épaulettes.
2: Sur les mains.
1: Oui, c'est
4: oui,
1: ça.
4: Oui, pour marcher à quatre pattes.
1: Ou alors,
5: des belles bottes.
1: Ouais, c'est joli. Ils sont trop forts, les candidats de Jean-Luc Reichmann. 75 euros partout. Et attention, nouvelle question pour vous. Vous êtes prêts?
4: On est prêts.
1: Une expression française.
6: On dit d'un objet qui vaut cher qu'il coûte les yeux de la
3: tête.
1: Bien. Bonne réponse, Aurélien.
4: Bravo.
1: Alors bonne réponse Aurélien. Beau match. Qu'a répondu le candidat ou la candidate?
7: Peau.
6: Top.
1: Il coûte les yeux de la peau, d'accord. Les yeux de la peau, ça ne veut absolument rien dire. Les yeux de la tête, mais oui. Bonne réponse Aurélien. Alors ça nous fait combien?
4: Eh ben ça fait 125 euros pour Aurélien et 75 pour Delphine.
1: T'as eu du mal à démarrer Aurélien, mais tu en es bien sorti.
5: Ouais.
1: Et
5: ouais,
1: Delphine,
5: ouais.
1: Bah, tu repars avec 75 balles, c'est bien aussi. Hein. Vous êtes bien tous les deux.
4: Bah
2: oui,
4: bien joué.
1: Bon, vous êtes bien réveillés. Alors on salue l'auxiliaire de vie qui a gardé la vie, même si t'étais au volant en jouant avec nous.
2: C'est pas facile. Je suis bien arrivé.
1: Pas facile de jouer au téléphone et pas facile de.
5: Conduire en même temps.
1: Exactement, ouais. Bravo à tous les deux.
2: Bah, On a réussi quand même.
8: Mais oui, champ,
1: bien joué. Allez, nos champions, on fait des gros bisous.
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0: L'homme qui a la grinta, c'est Nono la grinta avec Love You, hein, Nono la grinta qui était l'invité de Fred d'ailleurs toute la semaine dans Planète Rap entre 20h et 21h. Love You, il y a le 100% français du samedi matin. On va se le faire en plein soleil dans toute la France avec les clims qui tournent à donf. On a du PLK, du R2, du RN Boy pour attaquer la matinée. Mais avant tout ça, bien évidemment, on termine le Morning Best de Difool avec votre horoscope de l'amour. Parce que l'horoscope de l'amour, c'est également le samedi matin. On vous donne votre puissance amoureuse sur une échelle de 0 à 5. Il y a donc le samedi 23 mai avec 0 sur 5 de puissance amoureuse pour les Capricornes et pour les Poissons. Alors ce matin, le cœur est en mode échauffement, mais une bonne surprise pourrait venir changer votre note dans le cours de la journée. Les Vierges et les Scorpions, vous avez 1 sur 5. Alors ça sera pas la grande folie, mais n'oubliez pas que les meilleurs des épisodes démarrent souvent très doucement. Les Béliers et les Verseaux, c'est 2 sur 5 avec un petit sourire, regard capté ou discussion inattendue. Attendu, il pourrait y avoir du mouvement. Les balances et les cancers, c'est 3 sur 5 avec une situation qui au premier abord qui paraît banale pourrait bien rester et vous trotter dans la tête tout au long de la journée. Les taureaux et les sagittaires, vous avez 4 sur 5 avec le charme qui va faire son travail aujourd'hui. Même les blagues, les plus nazes pourraient faire mouche. Et on termine avec les lions et les gémeaux. Alors très clairement, aujourd'hui, il y a moyen que ça se passe très très bien. Sourire facile et bonne surprise au programme. Les lions et les gémeaux, c'est 5 sur 5 de puissance amoureuse.
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0: Il est 9h02 quasiment, c'est parti sous le soleil pour le 100% français du samedi matin avec celui qui va partir en tournée Skyrock dans toute la France dès le mois de septembre. Il va même commencer par deux stades de France qui sont déjà complets, c'est Polak maintenant PLK avec Pocahontas, c'est relou de R2, c'est juste après Iron Boy avec Elle voulait. 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

Jay Jul que vous l'écoutez avec Parasite sur Skyrock Semaine Pro. Il sera deux fois au Vélodrome. On vient de l'écouter, Jul, classique de Adele. Maintenant aussi Easy On Me, un peu de douceur sur Skyrock. Adele, Easy On Me, c'est pas ça, là c'est Jul. C'est ça Adele. Bah, on reconnaît là. Adele, Easy On Me pour passer un bon samedi après-midi. Sous le soleil tranquillement en écoutant Skyrock, c'est parfait là. R2 arrive juste après avec Rular sur Skyrock.

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0: Et semaine pro, on vous tire au sort dans le morning. Rambo Goyard pour le son. Allez, by my side, c'est maintenant. Le René Rambo Goyard et Dave aussi arrivent avec Red Dance sur Skyrock juste avant 14h. Et à 14h, on va écouter du Alonso sur Sky, bougez pas.
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0: Et mon très bon timing de mettre ce morceau-là de Gims. On va écouter Soleil sur Skyrock à 14h02. En effet, soleil dans toute la France. Profitez bien de ces fortes chaleurs. On a vraiment l'impression d'être en été. Pourtant, on est bien le 23 mai 2026. On est bien sur Skyrock, on est bien en direct. En plein cœur du samedi après-midi, on va écouter Alonso qui, dans deux semaines, sera en direct chez lui au Vélodrome. Il va faire un concert de fou malade avec Skyrock. Alonso, on l'écoute maintenant par deux fois. Le voici avec Suis-moi en classique et derrière le nouveau Alonso avec Eren Boy. Ce sera 18 carats sur Skyrock.
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0: Allez, c'est Tim, bon week-end.

0: Alonso qui prépare son vélodrome, c'est dans deux semaines, c'est Marseille que ça va se passer. Alonso, RN Boy à l'instant, 18h40 sur Skyrock, lui prépare ses deux stades de France au mois de septembre. C'est PLK qu'on écoute maintenant avec Tudor et classique de Bruno Mars juste après. Grenade qu'on écoute sur Skyrock. Grenade, Grenade. Enfin, c'est Bruno Mars qu'on écoute sur Skyrock.
1: Tudor ?

Bon, Léo Mars sur Skyrock, c'est samedi après-midi. Tiens, dites-moi ce que vous êtes en train de faire justement à l'écoute de Skyrock en samedi après-midi. Venez sur mon Insta, envoyez-moi un petit DM, c'est Team Skyrock, T-I-M Skyrock, tout attaché. C'est ce qu'a fait Lucas. Je fais un coucou à Lucas et ses potes qui vont voir la parade en bus des joueurs de Lens là à 15h. Ils sont dans la voiture. Et ben, j'en profite pour féliciter Lens, champion de France depuis hier soir. Et vous, votre programme, c'est quoi cet après-midi? Dites-moi tout. Mon Insta, c'est Team Skyrock, T-I-M Skyrock, tout attaché. Bon, oui, votre petit message. Si vous êtes dehors en train de profiter du soleil, si vous êtes avec les potos, avec la famille, allez-y. Team Skyrock.

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Tame Impala et Jenny, on vient d'écouter Dracula sur Skyrock. C'est Urban Music Non-Stop et c'est Nono la Grinta. Il était cette semaine dans Planète Rap pour vous présenter The Cat. C'est son tout nouvel album, son premier album qui vient de sortir. En voilà un extrait maintenant. On écoute Love You, Nono la Grinta sur Skyrock et Bad Bunny après avec Noé Bayol.

Gambi sur Skyrock, fait écouter René Kaovia. C'est samedi après-midi sous le soleil de l'Hexagone, sous le soleil partout en France. Eh ben, courage à vous aussi, évidemment. Profitez si vous êtes en week-end, mais courage si vous bossez sous le soleil. On écoute du bon son sur Skyrock. Michael Jackson maintenant. Un classique de Michael parmi tant d'autres. On écoute Beat It et derrière duo entre This Is et Théodora. Ce sera

0: Génération Impoli, on est une autre.
1: Génération Impoli, Franglish et que Black sur Skyrock, les premiers sur le rap, pour les premiers sur le cash aussi. 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

0: Allez-y, écoutez, c'est Ellen Boy qui arrive avec Elle Voulait. Mmh. Et Zekpi aussi avec Gazo et Nino. Avion de chasse en nouveauté sur Sky avant 15h.
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0: Caroline sur Skyrock.
1: Comme Caroline, le son de Zao et MC Solar qu'on vient d'écouter, on est premier sur le rap. 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Il y a de l'argent aussi qui tombe à tout moment, Corentin, pas vrai?
2: Eh oui, je confirme, Tim, à tout moment de la journée, on vous appelle aussi pour vous offrir plein de virements. 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Profitez-en ce long week-end, prolongé, week-end ensoleillé dans toute la France. Profitez-en. Et toi, tu reviens demain à partir de midi?
1: Je serai là, ouais, demain.
2: Eh ben, gros bisous, à demain, Tim.
1: À demain.
2: On attaque une nouvelle heure sur Skyrock. On est premier sur le rap. C'était Odora pour démarrer le 9-3 Miss Kitoko.

Il s'appelle Grand Garçon, nouveau projet de PLK. On l'a découvert sur Skyrock en premier. Il est passé dans le morning de Default entre 6h et 9h15. Il en a profité aussi pour annoncer ses stades de France avec Skyrock qui sont archi complets. Et sa tournée dans toute la France, il y a forcément

0: Il y aura aussi le son de Meryl avec Eva. Rambo Goyard aussi avec BMS sur Skyrock. Et à tout moment de la thune pour vous. 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

0: Le gros classique de MJ, Michael Jackson sur Skyrock. Vous l'écoutez, Billy, c'est Urban Music Non-Stop. Tous les numéros 1 s'enchaînent. C'est PLK qu'on écoute maintenant. La tournée Skyrock arrive dans toute la France. Les deux stades de France aussi. Archi complet avec Skyrock, bien sûr. PLK, on l'écoute maintenant avec Tudor, un extrait de Grand Garçon. Et Bad Bunny, juste après avec Noé Vaillol sur Skyrock.
1: Tudor ?

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C'est Skyrock que vous écoutez, c'est Urban Music Non Stop avec Alonso, le retour du Marseillais Alonso. Il va faire son stade dans quelques jours. Rendez-vous le 6 juin pour aller applaudir Alonso avec Skyrock. C'est chez lui, à domicile, le stade Orange Vélodrome. Il va le remplir à bord. Alonso qu'on vient d'écouter avec RN Boy en nouveauté, 18 carats sur Skyrock. On continue, on se met un gros classique là pour passer un bon week-end, prolongé. C'est Econ qu'on écoute avec Lonely, Taiki arrive juste après. Il y aura aussi Zekpi, le producteur, nouveau son de Zekpi à découvrir avec Nino et Gazo. C'est Avion de Chasse sur Sky.

0: sort ce son qui cartonne. Zegpi, Nino et Gazo, Avion de chasse sur Skyrock. Vous êtes sur la radio des numéros 1. Je fais un gros bisou à Célia. Célia, elle habite au Havre. Elle écoutait Skyrock hier matin. 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Elle écoutait le Morning Nudie Fool. 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Soyez à l'écoute de Skyrock. On vous appelle en direct à tout moment. On envoie RN Boy juste avant 17h avec mon bébé. Il arrive maintenant sur Skyrock, RN Boy et Meryl aussi avec Eva. On écoute Coco Chanel. Bon week-end à vous tous, profitez bien.
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Le son de Meryl sur Skyrock avec Eva. On va écouter Coco Chanel sur Skyrock, la radio des numéros 1. On est premier sur le rap, soyez tous les bienvenus. Il est 17h, bonne fin d'après-midi, bon week-end, week-end prolongé qu'on passe ensemble en direct sur Skyrock. Et si vous êtes en week-end, si vous bossez, évidemment qu'on est là en direct, ça bouge pas, c'est Corentin avec vous. C'est une nouvelle heure de son qu'on attaque ensemble avec Pelka, on attaque avec Pocahontas. Culture arrive juste après. Et il y aura aussi le son de la Bretagne, c'est Rambo.

0: Leto est de retour et ça lui réussit parce qu'il fait partie des sons les plus écoutés en ce moment en France. On va l'écouter, Leto avec Pineapple.
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0: Leto sur Skyrock, c'est tout de suite, il y aura le retour d'Aya aussi. Aya Nakamura avec la rafleuse Sexy Nana. R'n Boy, Michael Jackson aussi en classique avec Billie Jean. Sur Skyrock, c'est les prochains sons qu'on écoute tout de suite et on arrive.

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Meryl avec Eva Queen, c'était Coco Chanel sur Skyrock. 18h30, rappeur R&B non-stop, le son qui se poursuit tout de suite avec un bon week-end au spa. C'est Gims, c'est Théodora, Macklemore, Glorious, et puis Girlfriend, c'est Taiki juste après sur Sky. 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

Le retour du soleil avec Gim, ce soleil justement à l'instant sur Skyrock. Il est bientôt 19h, c'est Maxime avec vous. 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Et on est reparti pour une nouvelle heure de son tous ensemble avec Aren Boy, mon bébé, avec Tame Impala et Jenny pour Dracula. Et Théodora, c'est Miss Kitoko sur Skyrock.

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0: Dave avec Tame juste après, c'est Rain Dance. Nono La Grinta, ça arrive avec I Love You. 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Écoutez, elle a tout cartonné. Cash au 7-20-20 si vous voulez aussi des sous.
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Ride, les 21 Pilots à l'instant sur Skyrock. Les autres classiques à retrouver, ça sera demain pour s'éclater là, tous les dimanches soirs entre 18 et 20. On vous remet le meilleur de Skyrock, c'est Skyrock Classics. Entre 18 et 20 chaque dimanche, les plus grands tubes, les plus grands sons rappeurs que vous allez découvrir au fil du temps en écoutant notre radio préférée. Skyrock bien sûr, futur classique tout de suite. Voici Gambi, René Kaouvila, c'est le nouveau Gambi et Tame Impala, Jenny, Dracula juste après.

0: Skyrock évidemment pour passer faire ses concerts dans des stades. Ça sera évidemment la folie hein, du côté de Lille. Les 3 et 4 juillet au Stade de France du 8 au 12 juillet et le 21 et le 22 juillet à l'Allianz Riviera de Nice. On vous a offert plein de places. J'espère qu'il en restera quelques-unes à gagner juste avant les concerts. En tout cas, on vous a mis bien avec pour le moment les dernières places de l'univers pour aller voir donc The Weeknd qu'on écoutait avec les Daft Punk. C'était I Feel It Coming sur Skyrock. Culture avec Melly Mello, c'est ce qu'on écoute juste avant 21h. Et Aren Boy avec Nono La Grinta, c'est avec moi. 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Et premier sur le cash avec Célia du Havre qui a chopé 13 000 euros. 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

sur Skyrock, évidemment, la rafleuse avec Parlu. C'est ce qu'on écoutait à 20h58. Dans une heure, vous trouvez Cut Killer, le meilleur DJ hip-hop au monde. Il sera là pour vous mixer une très très grosse soirée avec du français, de l'international. Il y en aura pour tout le monde. Cut Killer voyage dans le monde entier, il ramène des sons en exclus. C'est à pas manquer tout à l'heure, entre 22h et minuit. Et moi, j'ai du très bon son à vous passer aussi. Michael Jackson, 4 millions et demi d'entrées pour le film. C'est un énorme succès qui se poursuit d'ailleurs. Avec Billie Jean, qu'on va écouter juste après, le dernier Leto qui s'appelle Pineapple. 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
2: 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Franck Lich avec Que Black à l'instant sur Skyrock Urban Music Non-Stop. On est de retour très vite avec Aren Boy, elle voulait. C'est un extrait de My Eyes Only Flashback. C'est

0: On écoute tout de suite, elle voulait R'n Boy, Bad Bunny juste après avec Nueva Yol et Taiki juste après, c'est Girlfriend sur Skyrock. A tout de suite, et du cash à gagner, cash au 7-20-20, écoutez.
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C'est toujours un énorme succès, vous l'avez découvert sur Skyrock. This is Théodora, c'était Mélodrama. 21h30 à la seconde près, on a du très bon son à vous passer et des classiques le week-end, le dimanche soir, demain entre 18h et 20h, je vous donne rendez-vous avec Skyrock Classics, les meilleures légendes de Skyrock. Ed Sheeran en fait partie, on se met un de ses classiques tout de suite, voici Shape of You. Ed Sheeran, le

0: 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Les dernières places gagnées évidemment sur Skyrock. On se met Tudor juste avant 22h, l'arrivée de Cut Killer. Et Dracula aussi, avec Tame Impala et Jenny. 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
1: 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C'est Skyrock et c'est le rendez-vous de référence tous les samedis soirs, 22h minuit. C'est le Cut Killer Show, le meilleur DJ pop français. Il est là, il est sur Skyrock, 22h minuit tous les samedis soirs et du très très lourd pour passer ce long week-end prolongé ensemble, pour profiter de la soirée avec Drake qui arrive, avec du Kanye West, avec Sean Paul en classique, avec Cardi B, avec Beyoncé, avec Econ, avec B2O. Voilà le programme qui nous attend pour démarrer les meilleurs mix de Cut Killer Show sur Skyrock.

0: C'est Skyrock et c'est la fin du Cut Killer Show. Merci d'avoir suivi l'émission tous les samedis soirs, 22h minuit. Vous avez rendez-vous avec Cut Killer. On est sur Skyrock et tous les samedis soirs, 22h minuit, Cut Killer Show, c'est terminé pour aujourd'hui. On a passé 2 heures avec Cut Killer, le meilleur DJ pop français, avec des exclus, des nouveautés, des inédits. Le prochain rendez-vous, ce sera samedi prochain. On sera là, ça bouge pas, Cut Killer Show. 22h minuit sur Skyrock, premier sur le rap. Toute la nuit, en direct, on est là avec vous et du bon son hein, qui continue. Et moi, je serai là tout à l'heure à partir de 15h, comme tous les dimanches après-midi. Salut tout le monde.
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